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écoutez Kim Wilde sur Nostalgie, tous les tubes 80. St. Elmo's Fire, great stuff. And that's another Kim Wilde 80s show done. Je vous donne rendez-vous la semaine prochaine. 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

0: Il est 5h, Nostalgie s'éveille, tous les tubes 80 après 2 minutes d'infos. Bonjour Patrice Pavot.
1: Bonjour Julien, bonjour à tous. Plus de 530 000 lycéens de terminale passent aujourd'hui la traditionnelle épreuve de philosophie. C'est le coup d'envoi des écrits du baccalauréat. Les élèves ont planché sur un des trois sujets de philo, à savoir deux dissertations et un commentaire de texte. Ils auront jusqu'à midi pour rendre leur copie. Cette session est marquée par la volonté du ministère de l'Éducation de renforcer l'exigence en matière d'orthographe, de maîtrise de la langue. La France se prépare à un coup de chaud. Le mercure s'annonce très élevé à compter du milieu de la semaine. Il fera plus chaud que fin mai. Pour Météo France, ce sera peut-être la première véritable vague de chaleur de l'année 2026. Les nuits seront courtes, et ce qui va limiter la baisse nocturne des températures. Dès mercredi et jeudi, on va avoir des minimales de 18, 20, voire 22 degrés. Météo France prévoit par exemple pour jeudi jusqu'à 38 degrés à Nevers. Un tournant historique au Moyen-Orient. Les États-Unis et l'Iran sont parvenus à un accord visant à mettre fin immédiatement à la guerre qui les opposait depuis plusieurs mois. L'annonce a été faite par le Pakistan, médiateur dans ces négociations, avant d'être confirmée par Washington et Téhéran. Le président américain Donald Trump a salué un accord désormais finalisé. Il a annoncé la réouverture prochaine du détroit d'Ormuz, passage stratégique pour le commerce mondial du pétrole. Le blocus naval américain doit également être levé. Cette décision a provoqué une chute immédiate des prix du pétrole sur les marchés internationaux. La signature officielle du texte est prévue vendredi à Genève. Donald Trump est attendu aujourd'hui au sommet du G7 qui se tient à Évian, en France. Après cette avancée diplomatique, les dirigeants des grandes puissances doivent notamment discuter des conséquences de l'accord conclu avec l'Iran, du soutien au Liban et des futures négociations sur le programme nucléaire iranien. La Coupe du monde de football se poursuit aux États-Unis malgré les tensions avec Washington. La sélection iranienne est sur le sol américain pour son premier match face à la Nouvelle-Zélande. Ce sera mardi à Los Angeles. Ce week-end, l'Allemagne a largement dominé Curaçao 7-1. Les Pays-Bas ont été accrochés par le Japon 2-2 et le Brésil et le Maroc se sont neutralisés 1-1. La météo avec du beau temps, soleil généreux du nord au sud, de la douceur au sud et sur l'ouest, un peu de fraîcheur dans les campagnes. Les températures 21 à 36 degrés pour les maximales. 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
0: Une météo incroyable pour cette dernière semaine du printemps, c'est tout de même plus motivant pour aller bosser d'aussi bonne heure. Voici en outre tous les tubes 80 sur Nostalgie, Lerita Mitsuko, Eli Medeiros et The Cure.
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0: Très bonne musique et très bonne humeur avec Nostalgie.
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0: Et tous les tubes 80, Eli Medeiros, les Rita Mitsouko et avant la nuit un chef-d'œuvre qui nous vient de Norvège, le groupe Aha et The Sun Always Shines on TV. Oui, ça parle de télévision.
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3: Qu'est-ce qui s'est passé à la télé cette semaine?
4: Yep.
3: Bah, plein de choses assez marrantes qu'on vous a sélectionnées. On commence avec le maillon faible samedi dernier sur M6.
4: Ouais.
3: Il y avait une question sur la couleur mentalo et la candidate n'est pas trop calée en anatomie. Hein.
5: Saga. Quand une fille a les yeux couleur mentalo, quelle partie de son œil est verte?
6: La partie droite.
5: L'iris.
3: En husky, tu sais. Bon, on part sur TMC maintenant avec les fameux reportages sur la police 90 minutes enquête. Lundi soir, un homme se fait contrôler et la police lui demande de présenter son permis, sauf qu'ils auraient dû préciser lequel.
7: Tu as du permis de conduire?
8: Ah, si, si, j'ai. Ah, oui, si, si.
9: Le ton du conducteur leur paraît suspect. C'est bien un permis, mais pas le bon.
10: Un permis de plongée.
9: Le permis de plongée délivré par le ministère de l'Intérieur libyen, mais signé à Tunis. Le tout écrit en français.
4: Ah bah, ouais, si le mec conduit un sous-marin, ça va.
3: Ouais. Et toujours dans le même reportage, il y a un artiste nostalgique qui s'est fait arrêter par la police. C'est la première fois qu'il y a une star dans l'émission, du moins presque une star.
11: Votre nom, mademoiselle, s'il vous plaît.
12: Jean-Jacques Goldman.
11: C'est parfait. Allez, on va avoir droit à Jean-Jacques Goldman.
3: Ah, ils sont forts quand même.
4: Il n'y a pas de problème, Jean-Jacques Goldman. Mais t'es une femme, madame Jean-Jacques Goldman.
3: Mercredi, dans 4 mariages pour une lune de miel, c'est sur TFX. Les mariés ont fait le jeu de la jarretière, tu connais Philippe. Plus tu donnes d'argent, plus tu remontes la robe. Et les mariés ont pensé à ceux qui n'avaient pas de monnaie sur eux.
13: Vous connaissez le principe de la jarretière? Vous sortez tous vos cartes bleues.
4: Mais ouais.
13: Toutes les cartes sont prises, hein, c'est bon. Hein.
4: Mais ouais.
13: Toutes les cartes marchent.
14: Le sans contact.
13: Le sans contact.
15: On est en train de faire une jarretière avec du paiement sans contact. Je meurs sur place.
4: Non mais il y a quelques années, je sortais cette vanne à l'antenne, tout le monde riait.
13: Et maintenant, on le fait.
4: Disais-moi, j'y vais à la carte bleue tout de suite au livret A. Maintenant, les gens le font.
3: Les gars, ils viennent avec le TPE, quoi. C'est
4: ça, ça monte d'un coup.
3: C'est incroyable.
4: Oh, c'est plus la mode en ce moment.
3: Non, non, non.
4: Maintenant,
3: non.
4: Tu mets la carte pour ça descendre.
3: Ouais.
4: Oui, j'ai rien fait.
3: Stop. Et puis, hier soir, sur RMC Story, il y avait une nouvelle émission. C'est la guerre des voisins.
4: Ouais.
3: Ils suivent les gens en guerre contre leurs voisins. Et celui-là, c'est un champion. Il fait exprès d'attirer les corbeaux dans le jardin d'à côté.
4: Oh, fumier.
16: Voici Stuart. Et il mène une guerre de blagues de longue date avec son voisin Dez.
17: Parce qu'il y a le son d'un corbeau en détresse dessus. Quand tu l'allumes, tous les corbeaux descendent et l'attaquent.
4: Ça, c'est les États-Unis.
3: Ouais.
4: Ah ouais, ils envoient des aigles.
13: Ouais. C'est pas
4: Courbelle. Hein.
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0: Allez, bon réveil, plein de courage, plein de force pour ce lundi 15 juin avec Nostalgie. 2 minutes de lumière en plus pour attaquer cette dernière semaine du printemps, 166e jour de l'année. Et bonne fête à Germaine.
1: On a tous quelque chose en nous de
0: On pense bien sûr à notre Johnny Hallyday national, né un 15 juin. Il y aura bien sûr l'instant Johnny à midi sur Nostalgie. Et puis ce soir, le Bercy 95 au cinéma dans toute la France, capté sur le Lorada Tour. Bonne ambiance garantie avec tous les fans dans la salle. Bon anniversaire à Brigitte Fossé, inoubliable maman de Sophie Marceau dans La Boum. Michel Larocque qui assure cette année la promo de la fête du cinéma du 28 juin au 1er juillet pour aller voir plein de films pour pas trop cher. Ou encore Courteney Cox, elle fête aussi son anniversaire. Monica dans Friends est toujours à l'affiche de la saga Scream dès qu'il y a un nouveau volet. Journée européenne du vent et de l'énergie éolienne. J'arrête de brasser de l'air et je vous enchaîne tous les tubes 80. Les Rita Mitsouko, Aha, Irene Cara sur Nostalgie.
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0: 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Très vite sur Nostalgie, on écoute Irène Cara, Matt Bianco et Eddie Grant. Et à 5h30, on marque 2 minutes pour s'informer avec Patrice Pavot. Bonjour Patrice.
1: Bonjour Julien, bonjour à tous. Un tournant diplomatique majeur au Moyen-Orient. Après plusieurs mois de tensions et d'affrontements, le Pakistan, médiateur dans le conflit entre Washington et Téhéran, a annoncé qu'un accord de paix a été conclu entre les États-Unis et l'Iran. Cet accord met immédiatement fin à l'ensemble des opérations militaires dans la région, y compris au Liban. Une cérémonie officielle de signature doit avoir lieu vendredi prochain, le 19 juin, à Genève, en Suisse. Le président américain Trump a confirmé la finalisation de cet accord. Il a annoncé dans la foulée plusieurs mesures symboliques et économiques fortes, à savoir la réouverture du détroit d'Ormuz, cet axe essentiel du commerce mondial de pétrole, ainsi que la levée du blocus naval américain. L'annonce suscite de nombreux espoirs quant à une stabilisation durable dans la région. Les cours du pétrole qui avaient bondi depuis le déclenchement de la guerre ont immédiatement chuté. Cet accord pour mettre fin à la guerre au Moyen-Orient sera au cœur des discussions du sommet du G7 qui s'ouvre aujourd'hui à Évian. Emmanuel Macron est déjà arrivé sur place dans la station au Savoyard pour accueillir les dirigeants de cette grande puissance économique. Le président de la République s'entretiendra avec Trump en milieu d'après-midi. Les conflits en Ukraine, au Moyen-Orient domineront les débats en marge du sommet. Notez que des affrontements ont éclaté à Genève entre manifestants anti-G7 et forces de l'ordre près du siège des Nations Unies. Plus de 530 000 lycéens de terminale planche aujourd'hui sur l'épreuve de philosophie. C'est le coup d'envoi des écrits du baccalauréat. Au choix pour les jeunes, 2 sujets de dissertation et un commentaire de texte à rendre avant midi. Cette session est marquée par la volonté du ministère de l'éducation de renforcer l'exigence en orthographe et en maîtrise de la langue. Le football avec la Coupe du Monde, malgré les tensions avec Washington, la sélection iranienne est désormais sur le sol américain pour son premier match face à la Nouvelle-Zélande. Ce sera demain mardi à Los Angeles. Ce week-end, l'Allemagne a largement dominé Curaçao, 7-1. Les Pays-Bas ont été accrochés par le Japon de partout et le Brésil et le Maroc se sont neutralisés également 1-1. La météo, il fera beau ce matin, soleil généreux du nord au sud, de la douceur au sud et sur l'ouest, un peu de fraîcheur dans les campagnes, quelques passages nuageux près de la Manche et sur la Côte d'Azur. Les températures 21 à 36 degrés pour les maximales. 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

0: Matt Bianco, Eddie Grant, The Police. Le réveil va aller crescendo sur Nostalgie avec tous les tubes 80. Et puis voici le premier horoscope de la semaine avec Sandy. Les béliers, vous retroussez vos manches.
1: Vous abattez un travail de titan aujourd'hui avec une facilité déconcertante. Votre concentration est excellente. Les taureaux, voici une journée ennuyeuse au travail s'il faut traiter un dossier sans fin. Gardez le moral. Les gémeaux, vos contacts sont relancés. Vous donnez d'excellents conseils en affaires. Votre bon sens remet un projet sur les rails. Les cancers, ce lundi vous permet de mettre les choses à plat. Ne prenez aucune décision sans avoir pesé le pour et le contre. Les lions, voici un lundi qui facilite de petites démarches au travail. Mettez vos dossiers au clair, voyez un interlocuteur important. Les vierges, ce lundi invite à une préparation attentive. Vous allez adopter une autre stratégie, mais il est encore trop tôt pour la dévoiler. Balance, vous avez besoin de relationnels positifs. Vos résultats sont excellents. Vous plaisez. Scorpion, vous êtes à l'orée d'un changement de rythme, mais attendez quelques jours pour démarrer. En amour, vous êtes serein. Les sagittaires, voici une journée agréable. On vient vous voir pour bavarder, pour échanger des idées au travail. Vous gagnez en popularité. L'ambiance est familiale chez vous, les capricornes, est idéale pour consacrer du temps à vos proches au travail. La routine a du bon. Les Verseaux, vos activités sont pointées du doigt. Aujourd'hui, vous prenez un dossier en main et vous ne lâchez plus. Et les poissons, réglez une question financière sans tarder. Cette journée vous en donne les moyens. En tout cas, côté job, un projet formidable vous attend.

0: les tubes 80 et une pêche d'enfer sur Nostalgie. Voilà de quoi bien attaquer cette semaine avec Sting et ses petits copains de The Police, juste après le meilleur de Philippe et Sandy, les matins Nostalgie, désormais entre 6h et 10h depuis cette saison qui touche à sa fin. Autant vous dire que ça sent le fauve après 4h d'émission.
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2: Certains tubes Nostalgie, Sandy.
3: Oui, bah, y a des animaux dedans, on n'y fait pas attention forcément, mais on écoute, tiens.
2: Michael Jackson.
3: Vu que la chanson est censée faire peur, il fallait bien un animal qui fait bien flipper en mode ambiance film d'horreur. Et Michael Jackson avec le producteur Quincy Jones ont décidé d'y foutre un loup.
2: C'est vrai que c'est un synthé, hein.
3: Ah bon,
2: c'est un synthétiseur, ouais. Greg Filligan, le synthétiseur de Toto, c'est un synthé. Oui,
3: c'est
2: ça.
3: Pas un vrai loup alors.
2: C'est pas un vrai loup. Bah, les loups, non, bah non. Les loups, c'est dans le Gévaudan.
4: Ah bon.
2: Pet Shop Boys. Alors qu'est-ce qu'il y a là-dedans?
3: Dans cette reprise d'Elvis, le duo anglais Pet Shop Boys a décidé, et sans aucune explication, de mettre un lion au début.
2: Ah, il y a un lion.
4: Ah oui.
3: Pourquoi pas?
2: J'aurais mis un Bounty, moi. Alain Souchon. Oh bah, il y a quoi là?
5: Un canard.
3: Tout est dans le titre, si ça parle de poulailler, on va mettre des poules dedans. Alors pendant toute la chanson, on entend Alain Souchon faire la poule, mais à la fin, ce sont de vraies poules qui pondent.
2: Ah, limite un dindon là.
4: Un glouglou.
3: Elles ont sorti l'œuf là.
2: Va chercher une poêle, Sandé. On va faire des œufs brouillés, c'est l'heure. Michel Berger. Oh là là, elle est triste la chanson, il y a quoi là-dedans?
3: C'est dans ce tube des années 90. Michel parle d'un sujet donc pas très drôle, qui est la mort. Alors pour apporter un petit peu plus de douceur, pourquoi pas mettre une baleine au début?
2: Ah oui, il y a une baleine.
3: Ah, une baleine.
4: Pourquoi tu la baleine?
3: Je sais pas.
2: C'est pour mais parce que c'est le sel.
4: C'est le sel, ah oui, c'est réponse.
2: Okay. Il est tendu ce sujet. Hein. Hunting High and Low, il y a quoi comme animal en dedans, Sandy?
3: Plusieurs fois dans cette balade du groupe norvégien, il y a plein de mouettes.
2: Oui, parce qu'il est au bord de l'eau.
3: Bah oui, c'est ça. Et c'est pas le seul, souvenez-vous aussi de Cherish de Cool and the Gang.
2: Non, c'est du goéland.
3: Ah, mais le goéland qui peut venir te piquer dans le paquet de chips pendant que t'es sur la plage.
2: Le goéland, il est chapardeur. Il arrive avec sa mobilette façon Renault. Hey, tu me donnes tes baskets? Il est comme ça, on fleure. Rappelez pas quand c'était pas agressé par un goéland.
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Salut Rachel et bon réveil avec Nostalgie. Alors ça y est, c'est le grand jour pour votre ado. Il va plancher ce matin sur son épreuve de philo. J'ai l'impression que vous êtes encore plus stressé que lui parce que lui, il est encore en train de dormir alors que vous, non. La philo, selon Philippe et Sandy. Tiens, ça pourrait être le sous-titre des Matins Nostalgie en ce lundi 15 juin. 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Et puis votre baby-foot René Pierre, ça c'est dans le défi à 8h50 sur Nostalgie.

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4: Merci d'écouter Nostalgie. Bonjour, ouvrez les yeux, les 6h. Allez Patrice, bonjour Patrice les enfants.
5: Bonjour Philippe et Sandy, bonjour à tous. Top départ pour le bac 2026 avec l'épreuve de philosophie qui lance les écrits. Un accord historique entre Washington et Téhéran pour mettre fin à la guerre au Moyen-Orient. La météo, du soleil ce matin sur la plupart des régions. Quelques voiles nuageuses sur le nord-ouest et le sud-est. Plus de 530 000 lycéens de terminale passent aujourd'hui la traditionnelle épreuve de philosophie. C'est le coup d'envoi des écrits du baccalauréat. Les élèves vont plancher sur un des trois sujets de philo, à savoir deux dissertations et un commentaire de texte. Ils auront jusqu'à midi pour rendre leur copie. Et cette session est marquée par la volonté du ministère de l'Éducation de renforcer l'exigence en matière d'orthographe et de maîtrise de la langue. Les résultats du bac seront publiés le 7 juillet. L'an dernier, le taux de réussite au bac avoisinait les 92%. La France se prépare un coup de chaud. Le mercure s'annonce très élevé à compter du milieu de la semaine. Il fera plus chaud que fin mai pour Météo France. Ce sera peut-être la première véritable vague de chaleur de l'année. Les nuits sont courtes, ce qui va limiter la baisse nocturne des températures. Dès mercredi et jeudi, on va avoir des minimales de 18, 20, voire 22 degrés. Météo France prévoit par exemple pour jeudi jusqu'à 38 degrés à Nevers, 37 à Paris ou Brive, ou 36 à Lyon et 35 à Toulouse. Ces canicules à répétition sont un marqueur sans équivoque du réchauffement de la planète. Et ces vagues de chaleur sont appelées encore se multiplier, s'allonger et s'intensifier, préviennent les scientifiques. Avec ce réchauffement climatique, le ministre de l'Éducation ne souhaite plus que des examens de fin d'année soient organisés l'après-midi à l'avenir. Les magistrats ont désormais plus que 29 jours pour traiter l'intégralité des plaintes qui touchent les enfants, soit environ 70 000 procédures sur le plan national. La course est lancée, notamment la cour d'appel d'Aix-en-Provence, dont le ressort d'activité s'étend sur 4 départements, les Alpes de Haute-Provence, les Alpes-Maritimes, les Bouches-du-Rhône et le Var. Ici, 3230 procédures sont pour l'heure enregistrées, mais il faudra aussi intégrer toutes les procédures qui sont en cours d'investigation dans les commissariats et gendarmeries. Pour le procureur général près de la cour d'appel d'Aix-en-Provence, Franck Rastoul, le travail consiste en premier lieu d'affiner les dossiers.
6: Toutes ces qualifications sont évidemment graves en elles-mêmes, mais tout le monde sait très bien qu'il peut y avoir des faits d'une particulière gravité. Donc tout le travail que nous faisons, c'est de faire des priorités sur la priorité globale, qui est évidemment ce contentieux. Mais il faut aussi l'entendre que nous devons prendre en compte par rapport à une masse très importante de faits de cette nature. 3000 procédures enregistrées, mais il y en a des milliers également qui sont en cours aujourd'hui non enregistrées dans les services d'enquête, police et gendarmerie. Et dans un flux global, qui lui-même est extrêmement important, au plan national, c'est de 3,6 millions. Donc, il faut affiner pour, au bout de ce travail d'analyse, retenir en priorité absolue les dossiers les plus graves et les dossiers les plus anciens.
5: Reportage de Caroline Groiselot. Un tournant historique au Moyen-Orient. Les États-Unis et l'Iran sont parvenus à un accord visant à mettre fin immédiatement à la guerre qui les opposait depuis plusieurs mois. L'annonce a été faite par le Pakistan, médiateur dans les négociations, avant d'être confirmée par Washington et Téhéran. Le président américain Trump a salué un accord désormais finalisé. Il a annoncé la réouverture prochaine du détroit d'Ormuz, passage stratégique pour le commerce mondial du pétrole. Le blocus naval américain doit également être levé. Donald Trump est très attendu aujourd'hui au sommet du G7 qui se tient à Évian en France. Les dirigeants des grandes puissances doivent discuter des conséquences de l'accord conclu avec l'Iran notamment. Le football avec la sélection iranienne qui est sur le sol américain pour son premier match face à la Nouvelle-Zélande. Ce sera demain, ce soir. La Belgique jouera l'Égypte. L'Espagne affrontera le Cap-Vert en fin d'après-midi. La météo, il fera beau ce matin sur les généreux du nord au sud. Les températures 21 à 36 degrés pour les maximales. 21 à Charleville-Mézières, 31 à Lyon, 36 à Montpellier. Bon réveil sur Nostalgie.

0: Bonjour tout le monde et bienvenue sur Nostalgie. Bonjour Sandy.
1: Bonjour Philippe, bonjour tout le monde.
0: Ah, on s'est mis en mode soleil, vous avez vu les températures qui arrivent là. Alors c'est marrant parce qu'il va faire chaud toute cette semaine en France, mais ça... Ça se déchalorise à Hormuz là.
1: Oui, c'est vrai.
0: Un week-end ensoleillé au bord de la piscine, les gars. On réouvre. Si on pouvait régler tous les problèmes comme ça, ce serait bien.
1: Ah, ce serait très bien.
0: Ça va, Sandy, le week-end, c'est bon.
1: Oui, j'ai fait une salade d'été ce week-end.
0: Merci. Alors, le programme de l'émission. Vas-y, mais tu fais que des salades d'été.
1: Non,
0: de toute
1: mais
0: façon.
1: Là, c'est une première que j'ai fait. J'ai acheté un petit sachet de haricots rouges.
0: Oui, okay. C'est très bon.
1: Je les ai laissés dans l'eau pendant 24 heures, sauf quand ça a beaucoup gonflé. Ça a pris tout mon saladier.
0: Mais bien sûr.
1: Et j'avais pas. Et donc, j'ai fait ça. Et mon mari, mes enfants me font. Ah, c'est pas une salade d'été que t'as fait, c'est une salade pour tout l'été, en fait. Hein. Il y en avait, en fait.
0: Ouais, je crois qu'il faut. C'est 24 heures, ouais, mais il faut en mettre moins, parce que ça gonfle.
1: Oh non, mais ça m'a pris tout le saladier. Je m'attendais pas à ça.
0: C'est comme nous, au bout d'un moment, on gonfle.
1: Ouais.
0: Allez, c'est parti.
1: 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Et puis dans 3 minutes, on a toutes les infos croustillantes de ces derniers jours près de chez vous.
0: Vendredi 12 juin, on est en direct sur Nostalgie jusqu'à 10h pour vous réveiller. Émission à l'état, vous, on est ensemble. On attaque avec téléphone Laurent Vouzy, les belles stars.

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1: Que s'est-il passé ces derniers jours, Sandy?
2: Direction Albi, ce week-end, il s'est passé un truc génial que nous, on pourrait faire ici, Philippe, à la radio. C'est une course de fauteuil de bureau. C'est rigolo, c'est sympa. Le principe, descendre une pente assise sur un fauteuil à roulettes customisé quand même.
1: Oui.
2: Certaines chaises allaient quand même à plus de 20 km/h. C'est énorme. Moi, j'ai peur là-dessus quand même.
1: Ouais, pas

0: de sel, de Guérande.
1: Ah, ils prennent le meilleur, hein, les gars.
0: C'est fou, ça.
1: C'est que c'est des millionnaires, hein, les sous-mois.
2: Oui.
1: C'est attention, ils ont de l'oseille là-bas.
0: Ouais. Pour balancer 200 kilos de sel de Guérande, ouais, quand même.
1: C'est une tradition, des trucs comme ça. Ils aiment des aromates.
0: Des rituels d'avant-combat, en fait. Les organisateurs ont même dû adapter les fauteuils pour accueillir les lutteurs, dont certains dépassaient les 200 kilos.
1: Ben oui. Mais c'est du muscle.
0: Ah, c'est du muscle.
2: Pas que.
1: Il y a
0: un petit peu de gras quand même. Les cantines, donc, ont remplacé les vestiaires. Il faut savoir un petit truc quand même, c'est que les sumo doivent manger 8000 calories par jour.
1: Je crois qu'un être humain, c'est 2005 maximum.
0: Ouais, maxi.
1: Tu passes au McDrive, t'arrives derrière, les petits, il n'y a plus de nuggets.
0: Oh, la chance. Ce week-end aussi, on a appris que la nouvelle Renault 5 e-tech électrique rencontre un succès de dingue. Ouais. On en voit de partout.
1: C'est fou.
0: Au point que l'usine Renault de Douai tourne à plein régime en ce moment. Ils sont même obligés d'augmenter leur cadence de production pour suivre la demande. C'est le plus gros succès de l'année en termes de voitures.
1: Voiture française, fabriquée en France. Ouais. Comme quoi, hein, quand on se sort les doigts du pot d'échappement.
0: Hein, ça marche.
1: Désolé. Hein. Après, tout le monde a la même bagnole. J'ai l'impression aussi.
0: C'est
1: pour ça qu'ils ont mis des couleurs différentes. On peut vous donner des idées de trucs à l'ancienne qui remarchent maintenant.
0: Ouais.
1: Ça s'appelle nostalgie.
0: Voilà.
1: Voici le téléphone et Laurent vous le dit sur Nostalgie.

0: Bonne musique, bonne humeur, branché sur Nostalgie, Cookie Dingler, France Gall et Diana Ross tout à l'heure. Il est déjà 6h15.
1: Bonne chance aux lycéens ce matin. Dans moins de 2 heures, c'est le début du bac de philo. Vous allez nous appeler 3937, on vous donne

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0: Bon réveil sur Nostalgie, 6h22, l'horoscope de Sandy tout de suite.
1: Vous abattez un travail de titan aujourd'hui les béliers avec une facilité déconcertante. Votre concentration est excellente. Taureau, voici une journée ennuyeuse. Au travail, s'il faut traiter un dossier sans fin, gardez le moral. Gémeaux, vous êtes le signe nostalgie du jour. Vos contacts sont relancés, vous donnez d'excellents conseils en affaires. Votre bon sens remet un projet sur les rails. Ce lundi, les cancers vous permettent de mettre les choses à plat. Ne prenez aucune décision sans avoir pesé le pour et le contre. Lion, voici un lundi qui facilite de petites démarches au travail. Mettez vos dossiers au clair. Voyez un interlocuteur important. Ce lundi, les Vierges invitent à une préparation attentive. Vous allez adopter une autre stratégie, mais il est encore trop tôt pour la dévoiler. Les balances, vous avez besoin de relationnels positifs. Vos résultats sont excellents et vous plaisez. Scorpion, vous êtes à l'orée d'un changement de rythme, mais attendez quelques jours pour démarrer. En amour, vous êtes serein. Les Sagittaires, voici une journée agréable. On vient vous voir pour bavarder, pour échanger des idées au travail. Vous gagnez en popularité. L'ambiance est familiale. Les Capricornes, idéal pour consacrer du temps à vos proches. Au travail, la routine a du bon. Verseau, vos activités sont pointées du doigt. Aujourd'hui, vous prenez un dossier en main et vous ne lâchez plus. Et les Poissons, réglez une question financière sans tarder. Cette journée vous en donne les moyens. Côté job, un projet formidable vous attend.
0: Allez, hop, appelez-nous. 3937, c'est Will qui décroche. On a les écouteurs pour les vacances, les écouteurs nostalgie pour écouter la radio tranquille ou vos musiques préférées. 3937, vous appelez notre ami Will au standard. C'est Queen et Cookie Lingler ainsi que les infos à 6h30. Tout près de chez vous sur Nostalgie. On est vendredi. Bon réveil. On est lundi sinon. En termes de vrai jour, c'est donc lundi.

0: dans le top 10 des chansons que tout le monde demande des années 80 quand on fait la fête, il y a Cookie Dingler, Femme Libérée.
1: Ah ouais?
0: Voilà, c'est comme ça. Le gars, il a sorti un tube interplanétaire, façon la Marseillaise.
1: Bah, bravo Cookie. Hein.
0: Bravo Cookie. Maintenant, il fait du cookie cru. Cookie Dingler et puis Mike and the Mechanics, c'est un petit gars de... Enfin, un petit gars, un grand guitariste de Genesis. Voilà.
1: Tous les copains vont vouloir venir chez vous à 9h10. Vous gagnez votre baby-foot René Pierre pour le mondial de foot.
0: Oui.
1: Vous envoyez des filles au 7-10-12.
0: Bah, leur femme. Hein.
2: Ouais, non, c'est bon.
0: 6h28.
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0: 6h30 sur Nostalgie. Patrice, les infos s'il te plaît.
16: Bonjour Philippe et Sandy, bonjour à tous. Les États-Unis et l'Iran sont parvenus à un accord pour mettre fin à la guerre au Moyen-Orient. Lancement des épreuves écrites du bac avec la philosophie, la météo, du soleil ce matin sur la plupart des régions, quelques voiles nuageuses sur le nord-ouest et le sud-est. Un tournant diplomatique majeur au Moyen-Orient. Après plusieurs mois de tensions et d'affrontements, le Pakistan, médiateur dans ce conflit entre Washington et Téhéran, a annoncé qu'un accord de paix a été conclu entre les États-Unis et l'Iran. Cet accord met immédiatement fin à l'ensemble des opérations militaires dans la région. Une cérémonie officielle de signature doit avoir lieu vendredi prochain, le 19 juin, à Genève, en Suisse. Eric Ravel.
17: Le document sur lequel les États-Unis et l'Iran se sont mis d'accord n'a pas encore été rendu public, mais selon Téhéran, il prévoit la fin des opérations militaires sur tous les fronts, ce qui inclut le Liban. Selon le vice-ministre des Affaires étrangères iranien, les négociations débuteront dans un délai de 60 jours pour parvenir à un accord définitif. Elles porteront sur 4 sujets, la levée des sanctions contre l'Iran, la question du nucléaire, la reconstruction et le développement économique du pays. De son côté, Donald Trump a annoncé la réouverture du détroit d'Ormuz dès la signature de l'accord. Détroit, qui on le rappelle, a été ouvert avant le début de la guerre. Une annonce qui a provoqué une baisse de 4% des prix du pétrole et la hausse des bourses asiatiques.
16: Cet accord pour mettre fin à la guerre au Moyen-Orient sera au cœur des discussions du sommet du G7 qui s'ouvre aujourd'hui à Évian. Emmanuel Macron est déjà arrivé dans la station au Savoyard pour accueillir les dirigeants des 7 grandes puissances économiques. Le président s'entretiendra avec Trump en milieu d'après-midi. La fin des hostilités au Moyen-Orient et le conflit en Ukraine domineront les débats. En marge du sommet, notez que des affrontements ont éclaté à Genève entre manifestants anti-G7 et forces de l'ordre près du siège des Nations Unies. La manifestation avait pour but de s'opposer pacifiquement au sommet d'Évian qui s'ouvre ce lundi avec une cible privilégiée dans le cortège Trump. L'organisatrice de la manifestation avec le collectif No G7, Françoise Niffler, est au micro de Nicolas Marre.
2: Moi, je suis vraiment inquiète de l'état du monde, vraiment inquiète de ce que représente et ce que fait Trump. C'est vraiment effrayant. La situation mondiale est dramatique et dangereuse. Et Trump et ses alliés, qui se plient devant lui et qui participent à la répartition des richesses de façon totalement inégale, qui pillent des régions pour prendre des matières premières, qui détruisent des peuples, qui génocident des peuples, qui mettent la planète à feu et à sang, ça, les dirigeants du G7 en sont les décideurs.
16: La France se prépare à un coup de chaud cette semaine. Le mercure va grimper nettement à partir de mercredi, davantage qu'à la fin du mois de mai. Selon Météo France, ce pourrait être la première véritable vague de chaleur de l'année. Les nuits courtes limiteront la baisse nocturne des températures. Plus de 530 000 lycéens de terminale planchent aujourd'hui sur l'épreuve de philosophie. C'est le coup d'envoi des écrits du baccalauréat. Au choix pour les jeunes, deux sujets de dissertation et un commentaire de texte à rendre avant midi. Cette session est marquée par la volonté du ministère de l'Éducation de renforcer l'exigence en orthographe et en maîtrise de la langue. Les résultats seront publiés le 7 juillet prochain. La Coupe du Monde de football, malgré les tensions avec Washington, la sélection iranienne est désormais sur le sol américain pour son premier match face à la Nouvelle-Zélande. Ce sera demain à Los Angeles. Ce week-end, l'Allemagne a largement dominé Curaçao 7 buts à 1. Les Pays-Bas ont été accrochés par le Japon de partout. Le Brésil et le Maroc se sont neutralisés un partout. Cette nuit, la Côte d'Ivoire a battu l'Équateur 1-0, la Suède a dominé la Tunisie 5-1, et ce soir la Belgique affrontera l'Égypte et l'Espagne jouera le Cap-Vert en fin d'après-midi. La météo avec du beau temps quasiment partout, les températures 21 à 36 degrés pour les maximales, 24 à Nice, 29 à Paris, il fera 35 à Bordeaux et 36 du côté de Montpellier. Bon réveil sur Nostalgie.
0: C'est lundi sur Nostalgie, on est le 15 juin, bonjour Sandy.
1: Bonjour Philippe, bonjour et bon réveil à Fabrice de Nantes, il s'est levé plus tôt, il avait envie d'arriver au boulot en avance.
0: Mais ça c'est bien ça, il aura son augmentation. Cookie Dingler, France Gall et Diana Ross, voici le programme ce matin sur Nostalgie.

0: bonne musique et bonne humeur. On est le 15 juin, déjà mi-juin sur Nostalgie. Dans un instant, France Gall et Diana Ross en disco funk, I'm coming out.
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0: On se réveille ensemble chez Dorian, territoire de Belfort. Salut Dorian.
3: Bonjour Dorian.
4: Bonjour Philippe et Sandy.
0: Il fabrique des portes de garage là.
3: Ah, trop bien. C'est bien ça, quand c'est pas manuel.
0: Oh, j'adore moi. J'adore les portes. Il y a des trucs bien maintenant. Et puis elles s'ouvrent vite, hein.
5: Ouais. Pardon, tu peux nous refaire la construction d'une porte de garage, s'il te plaît.
0: Tchac, tchac.
3: C'est comme ça, ça Dorian.
4: C'est ça, oui, exactement.
3: Ouais, ouais, tchac, tchac.
0: Tchac, tchac. Allez, qu'est-ce qu'on fait, Sandy?
3: Épreuve du bac de philo qui commence dans moins d'une heure et demie déjà. Ah. Et truc très important dans cette épreuve, vous le savez, c'est de citer des philosophes. Dorian, on va vous donner une citation, il faut nous dire tout simplement si c'est un philosophe ou un chanteur.
0: Prums. Tout ce que je sais, c'est que je ne sais rien. C'est Socrate ou Garou?
4: Socrate.
0: C'est Socrate.
3: Tout à fait.
0: Prénom? Socrate.
3: Socrate, ouais. On ne sait pas du tout. C'est quand le bonheur? Qui a dit ça? Kali ou Camus?
4: Kali.
3: Oui, c'est une chanson
6: c'est
3: de Kali.
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0: Et tu me l'autres en face, il y a eu le bonheur, il est où? Bon, les gars, vous êtes bons, vous allez au fond du bus. On continue, un philosophe ou un chanteur qui a dit « Les derniers seront les premiers ». Jean-Paul Sartre ou Céline Dion?
4: Jean-Paul Sartre.
0: Ben non, oh. Les derniers seront les premiers, c'est Céline Dion.
3: Eh oui.
0: Ben dis donc, c'est con ce qu'on avait des places à vous offrir pour le concert, mais Dorian, on va les garder.
3: Quel dommage. Qui a dit « Je pense, donc je suis » Est-ce Descartes ou Alain Bashung?
0: Ah.
4: Descartes.
3: Eh oui, Descartes.
0: La vie ne m'apprend rien. Qui l'a dit? Daniel Balavoine ou Jean-Jacques Rousseau?
4: Ah, ça c'est Balavoine.
0: Ouais.
3: Et Morane aussi.
0: Yann Folie, sans dire.
3: Ah, Folie. Pardon.
0: Quand on bosse à la radio... Soit on ferme sa gueule.
3: Vous avez jamais une chance sur deux, je les confonds tout le temps. Alors,
0: voilà. Ou t'attends le jeudi. Qui a dit à coup de livre, je franchirai tous ces murs? Épicure ou Jean-Jacques Goldman?
4: Jean-Jacques Goldman.
3: Ouais. Oui,
0: il est fort, hein, franchement, Goldman.
3: Ah ouais,
0: il fait des jolis.
3: Ouais, ouais. Philosophe en même temps, Goldman.
0: Clairement.
3: Dorian, qui a dit « Alors on vit chaque jour comme le dernier, pas la papa ». Pierre Corneille ou Corneille?
4: Corneille.
0: Terminé. J'adore Corneille.
6: Pas la papa.
0: Un dernier. Tu te rends compte? Si on n'avait pas perdu une heure et quart, on serait là depuis une heure et quart. Qui a dit ça? Johnny ou un contrôleur SNCF?
4: Johnny.
0: C'est Johnny à l'arrivée du Paris-Dakar.
3: Ouais.
0: Allez, on y va.
7: Tu te rends compte si on n'avait pas perdu une heure et quart, on serait là depuis une heure et quart.
0: Voilà, ça c'est fait. L'instant Johnny avec d'autres vannes à midi sur Nostalgie.
3: Dorian, vous avez cassé les écouteurs de votre femme ce week-end. On vous les remplace, vos tout nouveaux écouteurs Bluetooth et collecteurs de l'émission. Ça part chez vous.
0: Cadeau.
4: Merci beaucoup.
0: Allez, bon
4: merci.
0: Courage pour votre journée au chaud parce que, attention, Dorian, il bosse dans les garages.
3: Ouais,
0: cette
3: bon courage.
0: À bientôt,
3: merci.
0: Dorian.
3: Bisous.
4: Merci, à bientôt.
0: Allez.
4: Au revoir.
0: Mike and the Mechanics Over My Shoulder avec France Gall, avec Céline Dion et Brian Ferry. Oh, la playlist, elle est cool.

0: Non, on est pas mal ce matin sur Nostalgie. C'est quand que la France, elle joue là? C'est mardi?
1: Demain,
2: c'est demain soir.
1: Demain
0: c'est contre
1: soir.
0: Qui?
2: Le Sénégal.
0: Ok, qu'est-ce qu'on mange chez toi donc?
1: Eh bah, pizza.
0: Ah bah voilà, c'est tout. Sur Nostalgie, Diana Ross dans deux secondes. Julien Clerc, la fille au banilon avec cette chaleur, c'est peut-être pas judicieux, Juju.
1: Merci à tous, vous avez été des milliers à nous laisser des messages vocaux sur nos pages Instagram et Facebook la semaine dernière. Je vous ai fait une sélection dans ma liste, rendez-vous à 7h10.
0: On va passer une bonne semaine ensemble sur Nostalgie, il est déjà 7h15.
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0: Merci pour vos nombreux messages, des milliers hein, sur nos pages Facebook et Instagram. On lit vos messages tous les jours. Voici la sélection de Sandy.
2: Oui, et celui de Christophe des Hauts-de-France déjà, qui nous suggère quelque chose, Philippe.
3: Philippe et Sandy, j'ai un défi pour vous. Serez-vous capable de reproduire un Rubik's Cube en moins de 3 minutes?
2: Alors, un Rubik's Cube, non. Par contre, un Rubik's Cube, oui, je pense qu'il y a moyen. Parmi tous les messages que l'on a reçus aussi sur notre page Facebook, Philippe et Sandy, il y a celui de Laurent.
4: Salut les loups. Moi, pour cet été, j'étais photographe, mais comme je faisais des photos floues, j'ai abandonné. Du coup, j'habite dans le château maintenant. Allez, bon courage et votez pour Nikos.
2: Ah, Nikos. Ah ouais, bah c'est bien de le préciser, hein, parce qu'au début, j'étais partie sur Jacques Chirac. Hein. Et puis, je voulais terminer avec un message, Philippe, c'est celui de notre plus grand fan. Ah. Il s'appelle Jérôme Damien.
5: Bonjour les amis, Sandy et Philippe, j'espère que vous allez bien ce matin. Merci encore pour cette émission que vous allez produire encore. Puis, j'espère que je vous verrai peut-être un jour en vrai, en chair et en os.
2: Bah franchement, Jérôme, c'est avec plaisir. Hein. Par contre, vous savez, nous, c'est plus en chair qu'en os. Hein.
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0: Continuez à nous écrire, n'hésitez pas. Hein. Tous les jours, il y a un petit micro, vous laissez un message, on les passe à la radio.

pour le moral pour ce lundi matin. C'était Diana Ross. On a une super version de Jeanne Mas dans quelques secondes. Sister Sledge et les Bangles, Walk Like an Egyptian. C'est la playlist 80 sur Nostalgie. 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
11: 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Et si on passait du temps avec Patrice? Bonjour Patrice.
12: Bonjour Philippe et Sandy, bonjour à tous. Place à la traditionnelle épreuve de philosophie au bac ce lundi. Les États-Unis et l'Iran sont parvenus à un accord pour mettre fin à la guerre. Côté météo, du soleil ce matin sur la plupart des régions. Plus de 530 000 lycéens de terminale passent aujourd'hui la traditionnelle épreuve de philosophie. C'est le coup d'envoi des épreuves écrites du baccalauréat. Les candidats des filières générales et technologiques doivent choisir entre deux sujets de dissertation et un commentaire de texte. Ils auront jusqu'à midi pour rendre leur copie. Cette session est marquée par la volonté du ministère de l'Éducation de renforcer les exigences en matière d'orthographe et de maîtrise de la langue française. Les résultats du bac seront publiés le 7 juillet prochain. On a d'un côté des élèves stressés qui ne veulent pas se planter à l'épreuve de philo, de l'autre des élèves qui y vont au feeling et qui comptent sur leur culture générale pour un professionnel correcteur. Il faut trouver un juste milieu, c'est ce que dit à Régis Longjaret Aude-Marie Herta, agrégée de philosophie et enseignante.
13: C'est l'entre-deux, entre l'érudition et surtout l'esprit critique. C'est ça que les élèves doivent avoir en tête vraiment le jour de l'épreuve. C'est-à-dire que l'érudition ne suffira pas pour s'emparer d'un sujet. Donc il y a X manières de traiter le sujet du moment qu'on le traite, hein, parce que le fameux hors sujet, ce serait tenter de plaquer un cours sans avoir en tête le sujet qui m'est posé. Essayer de soigner son expression écrite de telle sorte à être compris du correcteur, parce qu'on n'est pas dans leur tête, comme je leur dis fréquemment, donc il faut dire pourquoi ils affirment, pourquoi je défends cette idée.
12: La France se prépare à un important épisode de chaleur à partir du milieu de la semaine. Selon Météo France, le pays pourrait connaître sa première véritable vague de chaleur de l'année. Les températures devraient dépasser celles observées lors du pic exceptionnel de la fin du mois de mai. Les nuits s'annoncent particulièrement douces et du coup en journée, les maximales pourraient atteindre 38 degrés à Nevers, 37 à Paris et à Brive. Pour les climatologues, cet épisode de chaleur à répétition illustre clairement les conséquences du réchauffement climatique et résultat, le ministre de l'Éducation souhaite notamment que les épreuves de fin d'année ne soient plus programmées l'après-midi à l'avenir. Un tournant historique pour l'équilibre du Moyen-Orient. Les États-Unis et l'Iran sont parvenus à un accord visant à mettre fin immédiatement à la guerre qui les opposait depuis plusieurs mois. L'annonce a été faite par le Pakistan. Le président américain Trump s'est félicité d'un accord désormais finalisé. Il a annoncé la réouverture prochaine du détroit d'Hormuz, passage stratégique pour le transport mondial du pétrole et la levée du blocus naval américain. Alors cette avance l'entrée diplomatique sera au cœur du sommet du G7 qui s'ouvre aujourd'hui à Évian. Donald Trump est particulièrement attendu par les dirigeants des grandes puissances mondiales. Nicolas Marin.
14: Oui, car la guerre en Iran est en passe de prendre fin. Un accord doit être signé de l'autre côté du lac, à Genève, en fin de semaine. Il en sera évidemment question autour des dirigeants d'Égypte, d'Arabie Saoudite, du Qatar et des Émirats Arabes Unis conviés par Emmanuel Macron à Évian. Mais ce n'est pas le seul conflit à l'ordre du jour. Volodymyr Zelensky sera présent demain pour parler de l'Ukraine autour de cette table où siégeait auparavant la Russie à l'époque du G8 avant d'en être exclu. Autre grande thématique, les tensions commerciales. Donald Trump sera là encore au cœur du sujet avec ses droits de douane punitifs. Les relations avec la Chine s'inviteront également dans les débats. Enfin, il sera question de l'encadrement de l'intelligence artificielle, mais aussi de tous ces sujets annexes, comme les data centers ou l'exploitation des minerais indispensables aux batteries et aux puces électroniques.
12: Une rencontre bilatérale entre Trump et Emmanuel Macron est prévue dans l'après-midi. La Coupe du monde de football, malgré les tensions, la sélection iranienne est bien présente sur le sol américain. Elle disputera demain à Los Angeles son premier match face à la Nouvelle-Zélande. La météo avec du beau temps, soleil généreux quasiment partout. Aujourd'hui, les températures 21 à 36 degrés pour les maximales. 21 à Charleville-Mézières, 36 ce sera du côté de Montpellier. 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
15: Quoi, tu veux du tube? Bonjour Sandy.
16: Bonjour Philippe, bonjour tout le monde. Avant de vous payer vos vacances au Futuroscope à 7h15, bonjour à Elodie, Étienne, Charlotte et Margot. Ils nous ont découvert la semaine dernière.
15: Et ils ont donné une note ou pas?
16: Non, bon, ils ont l'air contents apparemment.
15: C'est sympa, c'est pas si cher que ça. Brian Ferry et Jeanne Mas en rouge et noir, aussi des tubes nostalgiques.

0: Nostalgie, tous les tubes 80, Brian Ferry, c'est Roxy Music, hein, Slave to Love, puis Julien Clerc dans pas longtemps sur Nostalgie.
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0: C'est lundi, c'est tout neuf, c'est souvent la journée des premières fois. Est-ce que tu as un souvenir d'une première fois parmi toutes les premières fois qu'il y a eu Sandy ?
2: Oui, première fois où j'ai habité seule.
0: C'était où ?
2: C'était dans le 15e. Je suis arrivée pour les études à Paris en 98. Et j'avais une pièce dans le 15e sous les toits, mais vraiment une pièce. C'est-à-dire qu'il n'y avait rien d'autre. J'avais qu'un lavabo, un frigo et un futon. C'est tout ce que j'avais.
0: Ma cause.

0: on m'a filé un copain m'a filé un énorme 4x4. Et je me suis retrouvé place de l'Étoile.
1: Oh, avec... festival.
0: Oh le bazar. Oh,
1: c'est
0: bien.
1: Pourtant c'est simple.
0: Bazar.
1: Place de l'Étoile pour ceux qui arrivent des régions. Priorité à droite.
0: Chacun pour soi, moi je dis.
2: Il y a une rue qui est hyper simple à la rue de l'Étoile. Si tu veux pas prendre le rond-point, tu prends la rue de Timsit qui fait juste le tour. En fait, c'est une sorte du périphérique.
1: C'est Timsit. Il est encore là.
2: Oui,
1: oh, mais c'est fou, il est en haut de la rue tout le temps. Je crois que c'est la rue de Tilsit, hein. En plus, c'est pas Timsit.
2: Ah ouais, bon, voilà.
1: Si ça, si vous cherchez quelqu'un, si vous cherchez Danny Boone ou Coluche, c'est Rire et Chanson. Vous me parlez d'une première fois. Il y a peut-être un truc qui est arrivé là récemment. On est là pour discuter ensemble ce matin sur Nostalgie. Brian Ferry, Slave to Love. Allez, on s'envole, c'est trop cool.

0: va bien. C'est... Vous voyez, c'est comme dans les fêtes foraines, cette espèce de truc qui coule, le sucre, là, la guimauve, là.
1: Ça détend.
0: C'est ça. C'est... En fait, Brian Ferry, c'est guimauve.
2: C'est la guimauve, guimauve.
0: Ah ouais,
2: la fête foraine.
0: Je vais pas lui dire peut-être, mais c'est ce que je ressens. C'était Slave to Love sur Nostalgie. 7h15 déjà, dis donc.
1: Entre sensations fortes et spectacles incroyables, vous êtes...

0: minutes, vous gagnez votre séjour en famille au Futuroscope.
1: Oh, ça va être bien.
0: Trop bien. Ça, c'est danser avec les robots, ça, cette musique.
1: Ah, c'est la musique de danser, ouais. C'est plus des stars. Je suis au courant de rien, moi. Sister Sledge et les Bangles dans un instant. À tout de suite sur Nostalgie.
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0: vous sentez, l'été arrivé, c'est normal, on s'occupe de votre musique, la meilleure playlist des plages, Nostalgie, c'était les Sister Sledge. Parlez-nous ce matin, c'est notre petite discussion au comptoir d'un premier jour d'une première fois. Sandy.
1: Nathalie de Romorantin-Lanthenay qui nous dit, moi la semaine dernière c'était mon premier jour en restauration après 20 ans en comptabilité. Eh bien qu'est-ce que c'est physique comme métier, le soir je me suis écroulée sur le canapé.
0: Attention au fantasme de dire je vais être serveur, serveuse. Non, c'est un boulot de dingue.
1: Le métier de la restauration c'est hyper dur, mon père l'a été pendant 50 ans, ma soeur elle l'est depuis 40 ans et franchement je les ai vus épuisés quoi, parce que t'as le service mais t'as aussi la mise en place, t'as la compta, la plonge, c'est hyper...
0: Ton père, ta sœur, mais qu'est-ce que t'attends, Sandy?
2: Quoi?
0: Allez, petite boutique là, chez Sandy.
1: Bien sûr. Il y a Julien de Marmande qui nous dit première fois, première montagne russe, une première et ma dernière. À la descente, je me suis promis qu'on n'y reprendrait plus. Mes amis rigolent encore en voyant les photos.
0: Alors, il y a les montagnes russes, genre Parc Astérix ou Europa Park ou machin et tout. Mais les grosses montagnes russes qu'on voit, genre en Russie.
1: Avec les loups. Ah oui.
3: Montagne russe.
0: Non, mais les grandes, vous avez déjà fait une grande.
3: Oui.
0: Et tu décèdes.
1: Avec genre 8 loopings.
0: Ouais, truc de fou. Ouais.
1: Non, j'ai jamais fait ça.
3: Oui, j'ai fait.
0: Et alors, vomi ou.
3: Ah, t'es pas bien. Franchement, même si t'aimes ça, au début, la première montée, parce que t'es obligé d'avoir une montée pour avoir de l'élan.
0: Oui,
3: souvent.
0: Sinon, ça marche.
3: Voilà. Et tu fais pas le fier.
1: Ah, t'es pas bien.
3: Même si t'aimes ça, tu fais pas le fier.
0: Quel est l'intérêt de se faire peur comme ça? De se mettre en danger.
3: Se sentir vivant.
0: Vivant?
3: Ouais, tu te sens vivant. Ah, c'est une adrénaline, c'est génial. L'adrénaline c'est l'adrénaline.
1: Sinon, tu fais la maison des poupées.
0: Ou en Bourgogne à 80 balles, tu vas te sentir vivant, mon pote. Chaque gorgée, 10 balles.
1: C'est une montagne russe aussi.
0: C'est vivant.
1: Ouais.
0: Aimons-nous vivant. N'attendons pas que l'alcool nous donne du talent.
1: Ouais. À consommer avec modération.
0: Merci Sandy.
1: Vous vous rappelez d'une première fois, enfin Valériane qui nous dit premier jour d'animatrice dans une radio libre. Ah. Une fierté d'avoir assuré programmation. C'était Radio de Michel Polnareff.
0: Oh,
1: c'était
0: un
1: le
0: signe.
1: Premier titre, ouais.
0: Ah, génial. Tu te rappelles du premier titre que t'as passé dans une radio, toi?
1: C'était Jennifer Lopez, je crois.
0: Ah, la classe.
1: Ouais, comment ça s'appelait? Let's Get Loud.
0: Ça doit être ça, on va aller vérifier. Jennifer Lopez, la gassa. Let's Get Out. Salut, c'est Sandy, c'est Energy, Let's Get Out. Julien Clerc, Fio Banilon. Les Bangles, c'est Yorka. C'est Rythmo de la Noche, musique d'été sur

0: La drague à l'ancienne. Ah, oh, ils sont beaux tes bas nylons, ouais, j'ai pas de bas. Julien Clerc sur Nostalgie, Indochine. Oh, faut rigoler, arrêtez un petit peu là, ils viennent de réouvrir Hormuz là, je sais pas quoi là. On va payer le fuel moins cher, c'est déjà une bonne nouvelle. 7h29.
1: Je voulais prendre deux secondes pour remercier Mika, Philippe, qui nous a envoyé des jolis mugs pour prendre notre café. C'est vrai qu'on n'en avait pas, on buvait au bro, nous, directement. Donc c'est
0: au cubi.
1: Voilà. Donc merci Mika pour les mugs pour prendre notre café. Trop sympa.
0: Et il faut qu'on dise bonjour à Louise Anne, qui habite Paris 17 et qui nous écoute tous les matins.
1: Bisous Louise Anne.
0: Et qui dit que les vieux, c'est drôle quand même.
1: Ah, bah voilà. C'est sympa.
0: À tout de suite sur Nostalgie.
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0: 7h30 sur Nostalgie. Allez hop, les infos, Patrice.
13: Bonjour Philippe et Sandy, bonjour à tous. L'Iran et les États-Unis ont annoncé un accord pour arrêter la guerre au Moyen-Orient, une mission maritime internationale initiée par Paris et Londres pour accompagner la réouverture d'Hormuz. Le mondial de football bat son plein aux États-Unis. La météo, du soleil ce matin sur la plupart des régions, quelques voiles nuageux sur le nord-ouest et le sud-est. La direction, les États-Unis avec la Coupe du Monde de football, malgré le contexte diplomatique tendu, la sélection iranienne est bien arrivée sur le sol américain. Les Iraniens feront leur entrée dans la compétition demain face à la Nouvelle-Zélande. Du côté de Los Angeles, ce week-end, on notera que l'Allemagne a écrasé Curaçao 7 buts à 1. Match nul en revanche pour les Pays-Bas, accroché par le Japon de partout. Le Brésil et le Maroc se sont neutralisés un partout. La nuit dernière, la Côte d'Ivoire l'a emporté d'une courte tête face à l'Équateur 1-0. En fin d'après-midi, l'Espagne affrontera le Cap-Vert avant le choc de la soirée entre la Belgique et l'Égypte. Les Bleus, eux, seront demain sur le terrain face au Sénégal. Match à suivre sur M6 sur le bord du terrain à Virginie Saint-Cylie. Un rôle de journaliste toujours à part dans les retransmissions télé.
14: Dites-vous qu'on pense qu'on a les yeux partout sur le terrain, mais on a aussi les yeux partout sur le banc. Parce que nous, ce qui nous intéresse, c'est que va faire Didier Deschamps si on est mené 1-0, à quel moment il va parler à son adjoint, à quel moment il va parler à ses joueurs, à quel moment il va faire signe à son capitaine. Enfin voilà, tout ça, c'est des moments, mine de rien, qui sont assez importants. C'est des coulisses qui nous montrent un peu, qui nous font rentrer dans la tête du sélectionneur ou dans la tête des joueurs qui sont sur le banc. Est-ce qu'ils ont la mine fermée? Est-ce qu'ils sont tout sourire et qu'ils crient? Ils ont de l'ambition? Est-ce qu'ils font des gestes avec les mains? Enfin voilà, c'est tous ces petits détails. On est les yeux et les oreilles. Ça veut dire qu'il faut tout décrire, tout dire, tout ce qu'on voit, tout ce qu'on ressent. Et c'est un rôle qui me ressemble et je suis ravie de le faire.
13: Reporté. reportage d'Émilie Joubert. Tournant diplomatique au Moyen-Orient, le Pakistan médiateur entre Washington et Téhéran a annoncé la conclusion d'un accord de paix entre les États-Unis et l'Iran. Cet accord met fin immédiatement à l'ensemble des opérations militaires dans la région, y compris au Liban. Une cérémonie officielle de signature est prévue vendredi prochain à Genève. Le président américain Trump a confirmé la finalisation de l'accord, annonçant en plusieurs mesures fortes la réouverture du détroit d'Ormuz et la levée du blocus naval américain. Le cours du pétrole a immédiatement reculé. De son côté, Emmanuel Macron estime qu'un cessez-le-feu robuste et durable est indispensable, précisant qu'une mission maritime internationale initiée par Paris et Londres est prête à accompagner la réouverture du détroit d'Ormuz. Cet accord censé mettre fin à la guerre au Moyen-Orient sera au cœur des discussions du sommet du G7 qui s'ouvre aujourd'hui à Évian. Enfin, plus de 530 000 lycéens de terminale planchent aujourd'hui sur l'épreuve de philosophie, coup d'envoi des écrits du baccalauréat. La météo, il fera beau ce matin, soleil généreux du nord au sud, les températures 21 à 36 degrés pour les maximales, 22 à Lille, 25 à Strasbourg, il fera 31 à Lyon et 35 du côté de Bordeaux. Tout de suite, c'est Philippe et Sandy sur Nostalgie. Bon réveil à tous.
0: Bon réveil sur Nostalgie, on est lundi ce matin, c'est le 15 juin, mi-juin comme on dit, 7h35.
1: Bonjour Philippe, le week-end est terminé, mais il y a des tubes que vous avez encore en tête à 9h10. On va découvrir la playlist des tubes de votre week-end.
0: Les Bangles, ça c'est les copines, Walk Like an Egyptian, Nostalgie.

0: Bonne musique, bonne humeur sur Nostalgie. Vous êtes prêts pour prendre un coup de soleil? Les Bangles, Yorka, Indochine, Luna Parker, tous les tubes 80. À bord ton anis, tiens.
1: Ah, c'est rigolo.
0: À l'Escarène, chez Audrey. Bonjour Audrey.
1: Bonjour Audrey.
2: Bonjour Philippe. Bonjour, bonjour Sandy.
0: Ça va? Vous n'êtes pas venu nous voir sur le bateau, Audrey, il y a 15 jours là?
2: Et non, j'ai pas pu malheureusement, mais ça aurait été avec grand plaisir.
0: Ah ouais,
1: c'était drôle.
0: Il y a des souvenirs, ah, hein, je peux vous dire. Hein. Il y a des vidéos, je pense qu'on va les diffuser, les vidéos.
1: Oh non.
0: Tu veux? Si, je pense.
3: Ah, ok, ok.
0: Il y a des vidéos, je t'arrête. Ouais, c'est pas grave. On fera un accès payant.
1: Voilà.
0: Bienvenue chez nous, Audrey.
1: Vous jouez pour votre séjour au Futuroscope, Audrey, avec toute la petite famille, pour faire le plein de sensations, comme dans l'attraction Mission Bermude, c'est l'attraction aquatique géniale, ou encore Objectif Mars, où vous allez carrément participer au programme d'entraînement des astronautes à bord d'un roller, presque un roller coaster familial. Bonne chance.
0: Si, c'est les vrais.
2: Merci.
1: Ah ouais.
0: Ils partent vraiment à Mars. Mars, Bounty, Milky Way.
1: Ah ouais.
3: Ah, wow.
0: Face à vous, il y a 10 cases, 10 épreuves. Vous choisissez votre épreuve. Allez-y, c'est tout neuf, c'est parti.
2: Allez, on part sur la case numéro 9.
0: La case numéro 9. C'est une question imitation. Sandy, tu es responsable de ce service au sein de l'établissement.
1: Tout à fait. Audrey, vous allez devoir nous imiter l'avion qui décolle.
0: Alors l'avion qui décolle, il y a un très bel aéroport à Nice, hein, avec vue mer, etc. Attention, PNC au poste, contrôlez vis-à-vis. C'est
1: parti. Armement des toboggans.
0: On y va.
2: Mesdames, messieurs, bienvenue dans le vol 777 en direction du Futuroscope. Attachez vos ceintures, nous allons décoller.
0: Alors ça c'est fait. Maintenant le moteur. Fort, on va... le nez se lève pas. Le nez se lève pas. Allez. Aide un peu, Sandy, aide un peu. Allez. Oh, très bien. On est quand même sur un petit avion, hein.
3: Ah oui. Bah,
0: on n'a pas les budgets.
1: Il y a une
0: ici.
1: Hélice. Bah, c'est gagné. Bravo Audrey. Votre séjour en famille au Futuroscope, les passes, l'hôtel, les activités, puis le parc aquatique, l'aquascope.
0: Bravo Audrey.
1: Profitez bien.
2: Super.
1: Avec votre fils Tao.
2: Super. Merci beaucoup.
0: Vous bosserez un peu les imitations parce que Annie, c'est un coup à finir dans l'eau, hein, cette affaire. Hein. C'est pas long.
1: Elle est courte la piste. Hein.
2: Donc c'est compliqué.
0: Allez, arrêtons de nous prendre au sérieux. C'est ça la rigolade. Bonne journée Audrey. Bonne semaine.
2: Merci Philippe.
0: Sentez comment ça sent l'eau de churros, hein.
1: Ouais.
0: Tu sais, mais le churros, maintenant ils font des churros, je sais pas, vous avez vu, 50 cm de long. Hein.
1: Ouais.
0: Ils coupent plus le machin. C'est la Rocco Siffredi Touch, cette affaire. Voici Yorka, Ritmo de la Noche, on est à San Feliu de Isol, les amis, là. Allez, il y a une fête ici, moi, ce soir, à la Playa de Aro.

0: Quel tube, Ritmo de la Noche sur la fin des années 80. Ça s'était livré avec la Renault 5. En Espagne, la Renault 5, elle était 4 portes. Il faisait une berline.
1: Ah, je vous
0: jure que c'est vrai.
1: Ah ouais?
0: Ouais. Ah, t'as vu comment je peux apprendre des trucs?
2: Ouais, c'est cool.
0: 8h moins le quart sur Nostalgie.
2: Philippe, je te vois excité comme une puce là depuis ce matin. T'as entendu un truc ce week-end que tu nous as ramené une chanson.
0: Blind test?
1: Ouais. Allez.
0: Allez, on y va.
1: Ah, oui, mais c'est l'original, tu vas nous dire. Parce que normalement, c'est S-Express.
0: S-Express. Bon, tu connais ça quand même.
2: Oui, bien sûr.
1: Mais sauf que là, c'est l'original.
0: Hop, l'original, c'est Rolls-Royce. Incroyable.
1: Ah, c'est la même.
0: C'est du disco.
2: Ah, j'aime bien, ouais.
0: Bah, c'était sûr, j'aime bien.
2: Ouais.
0: Voilà.
2: Ah ouais.
0: Rolls-Royce. Ça s'appelle Is It Love Your After.
2: Ah, il y a les escaliers, le laser, les plumes là.
0: Ah bah là, il y a de la plume. Hein. Ouais. Et c'est pas le moment là, c'est un coup éternué ce merdier là. Mais. S-Express, c'est tout gaulé les gars quoi.
2: J'adore.
0: Comme de voleurs. Voilà, c'est mon petit truc marrant.
2: Eh bah, c'est cool. La playlist des tubes de votre week-end, justement, on va la découvrir ensemble à 8h-10.
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0: Bonne semaine, on sera ensemble tous les matins, 6h-10h depuis quelques années, c'est nous les chefs le matin, 7h53.
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0: Les tubes de votre week-end que vous avez remarqué, notés sur un petit post-it, on partage les enfants.
2: Oui.
0: Alors on y va, à Nuncio de Saint-Malo. Alors ça c'est Antoine de Montauban, c'est ça?
3: Pardon, j'ai inversé.
0: Ouais, Egma, Never Gonna Lose You Know. C'est dans deux titres ça.
2: Alors lui il dit je suis content d'avoir fouillé lors d'une brocante dans les vinyles, je suis retombé sur le maxi de ce tube, quel kiff de retrouver les disques de mes 20 ans.
0: Ça c'est ce qui passe le samedi soir sur Nostal à minuit. Hein.
3: Ouais, à partir de 23h et puis le mercredi Génération 90.
0: Ça c'était un gros tube, écoutez. Hein. Ah j'aime bien. Encore un peu le refrain quand même. Allez c'est parti. Il n'y a pas le refrain.
2: Non.
0: Anuncio de Saint-Malo, Denaro. Oh le tube.
2: Voilà. Alors Anuncio il dit j'ai entendu ce tube sur l'une des web radios Nostalgie vendredi soir au sport et ça m'a aidé à bien suer.
0: Pour ceux qui ont oublié, c'est l'un des plus gros tubes des années 80, Denaro. Elodie de Pontoise, Taylor Swift. Oh c'est bien Taylor Swift.
2: Ma petite me saoule avec cette chanson depuis 5 jours car elle est fan de Taylor Swift et elle adore Toy Story, c'est ce que nous a écrit Elodie. Et vu que c'est la BO, je vais l'emmener mercredi, le jour de la sortie du 5e opus.
0: Laurence de Sainte, Simple Minds. Don't you
2: forget about me. Laurence, t'as dit j'ai revu Breakfast Club pour la énième fois et c'est la BO, j'aime toujours autant.
0: À la base, c'était qu'une BO, c'est devenu un tube, c'est fou ce titre. Hein. Karine de Brest, Gims.
2: Après avoir passé 4 jours à Paris pour le concours du meilleur conducteur de bus de France 2026, on se remet doucement de nos émotions.
0: Ah ouais.
2: La coupe a été remportée par le conducteur de Valence et nous, les Brestois, à la 6e place. Bien c'était joué. Excellent.
0: Sylvie de Marseille, quelle bonne idée de ressortir Victor Laszlo.
2: Ah ouais.
0: Canon et Rose.
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5: Oh là là, c'est bien ça.
2: Programme du week-end, rien, rien, rien et rien. Juste plein de musique, dont ce tube.
0: Ça sera à toi qu'on va écouter maintenant sur Nostalgie, Future Brain, Denaro. Stop.

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8: 8h sur Nostalgie. Hey, ça va Patrice, les infos?
9: Bonjour Philippe et Sandy, bonjour à tous. Les épreuves écrites du baccalauréat débutent aujourd'hui. Plus de 530 000 lycéens de terminale plongent ce matin sur la traditionnelle épreuve de philosophie. Les candidats ont le choix entre deux dissertations et un commentaire de texte. Cette session est marquée par un renforcement des exigences en orthographe et en maîtrise du français. Les résultats du bac seront publiés le 7 juillet. Un accord historique au Moyen-Orient. Les États-Unis et l'Iran ont annoncé être parvenus à un accord de paix mettant fin à plusieurs mois de conflit. Le président américain Trump a confirmé l'information du médiateur pakistanais et annoncé la réouverture prochaine du détroit d'Ormuz ainsi que la levée du blocus naval américain. Les cours du pétrole ont aussitôt reculé. Le président du Conseil de l'UE a salué l'accord, ajoutant que les Européens étaient prêts à contribuer à une paix durable. Et cette avancée diplomatique sera au cœur du sommet du G7 qui s'ouvre aujourd'hui à Évian. Donald Trump doit y rencontrer Emmanuel Macron dans l'après-midi. Du football, la sélection iranienne est arrivée aux États-Unis pour son entrée en lice mondiale face à la Nouvelle-Zélande demain à Los Angeles. Et parmi les résultat du week-end, l'Allemagne a écrasé Curaçao, 7 buts à 1. La météo, le soleil sera bien présent cet après-midi sur la majeure partie du pays.

0: Vendredi, journée ensoleillée sur toute la France aujourd'hui. Salut Sandy.
1: Bonjour Philippe, bonjour tout le monde.
0: Bonjour ma chérie.
1: Dans 3 minutes, on va vous raconter tout ce qui s'est passé de croustillant ces derniers jours et ce week-end notamment près de chez vous.
0: De la musique pour vous les copains, on a Luna Parker, Christopher Cross et Renaud dès que le vent soufflera. Voilà, comme ça on monte devant le bateau, on donne à manger aux poulpes, c'est magnifique. Bonne journée sur Nostalgie.

0: sur du méga tube des années 80, c'est Luna Parker. Attention, la promenade va s'appeler les Rolling Stones. Vanessa Paradis pour Tandem, tous les tubes 80 pour votre lundi 15 juin déjà. On est en direct sur Nostalgie.
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0: Il y en a plein, plein, plein.
2: Plein d'infos qui sont passées ce week-end, samedi notamment, une Française qui a remporté un concours photo assez particulier, celui de la pire photographe du monde. Elle s'appelle Blanche, elle est parisienne et ses clichés sont toujours improbables parce qu'ils sont soit ratés, soit flous, enfin voilà, c'est pas beau à voir.
0: J'adore.
2: Ça lui a permis quand même de décrocher l'équivalent de plus de 43 000 euros de récompense. Et surtout, un contrat de photographe pour une grande compagnie aérienne islandaise. Je pense
0: mais des photos de merde.
2: Ouais, je pense que c'est pour une campagne de pub, un truc comme ça, qu'ils avaient besoin de photos floues. Ouais.
0: Le monde tourne bien.
2: Ah ouais.
0: Tu fais des photos pourries, tu prends 5 bâtons. Allez, ça va, ça va.
2: On part à Barfleur dans la Manche vendredi. La patate la plus chère du monde, c'est vendue, oui.
0: Patate chère.
2: Ouais, c'est une variété très recherchée de pommes de terre primeur. Elle s'est vendue 450 euros le kilo. C'est cher la patate. C'était lors d'une vente caritative et il s'agit de la célèbre Bonnotte. Alors, je ne connaissais pas, tu connais peut-être la patate Bonnotte, Philippe ?
0: 450 balles le kilo, je ne connais pas, moi. Non,
2: c'est
3: pas le prix, c'est le prix d'un pneu.
2: Mais tu fais pas de frites avec un pneu.
0: Oui. Ah bon, non. Je savais pas sans doute.
2: Elle est produite en très petite quantité et considérée comme l'une des pommes de terre les plus rares au monde.
0: Bienvenue sur Radio Tiers Détail. Ici, on bouffe de la patate à 2 euros et puis c'est tout.
2: J'espère qu'elle est bonne hein, quand même.
0: Ah, t'as raison.
2: Tout ce week-end aussi, il y avait les 24 heures du Mans, 94e édition. Et c'est la Toyota numéro 7 qui a gagné. Elle a fait 381 tours et encore un record cette année avec plus de 350 000 spectateurs sur place. C'est génial. Un truc rigolo aussi cette année. L'une des voitures de la compétition a embarqué des grands panneaux publicitaires sur plusieurs tours pour faire leur pub.
0: Elle a trouvé ou pas chez ta mère à la fin? Parce que 380 tours dans
3: avant d'arriver.
0: On va lui donner l'adresse, Paul Vaillant, couturière. On va lui bouffer les petits pois à maman. Là.
2: Et puis on l'a appris dimanche matin, l'épopée de l'équipe de France championne du monde 98 va être adaptée en comédie musicale.
0: Ah bon?
2: Alors ça, je trouve ça génial. Le spectacle reviendra sur le parcours des Bleus, de Zidane, de Didier Deschamps et leur coéquipier jusqu'à la victoire finale au Stade de France.
0: Il est passé à côté du but. Le gros pénalty. Oh le délire. Merci Sandy pour toutes ces infos. S'il y a des trucs qui se passent près de chez vous, n'hésitez pas à nous les envoyer. Un petit vocal, un petit message, un petit virement de 5000, n'hésitez pas. C'est de les bonnes notes, c'est les bonnes notes de Noirmoutier Lyon.
2: Eh ouais.
0: Cher à la patate. Hein.
2: Cher la patate.
0: Christopher Cross en promenade dans l'Ouest américain. C'est All Right sur Nostalgie.

0: Bonne journée sur Nostalgie. Depuis 8h, il y a nos gamins qui sont en train de plancher sur la philosophie.
1: Ouais.
0: T'étais forte. Pourquoi ça te fait
2: Tant pis pour eux.
0: T'étais forte en
1: philo. Ouais, j'étais forte en philo. Franchement, c'était très dur. Parce que en plus, j'étais en filière française. Donc, j'avais un COEF 8, je crois, 8 ou 9, un truc comme ça. Mais franchement, je m'en sortais. J'ai toujours trouvé ça plus facile que les maths. Parce que les maths, il te faut une réponse. Alors que la philo, tu peux broder.
0: Il faut une arnaque. C'est vrai. Attention, la philo, tu peux pas que broder. Sinon, si tu brodes, tu fais un tapis.
1: Tu connais un petit peu les philosophes et tu connais leurs...
0: Les plus grands philosophes que je connais, il est en face de moi.
3: C'est
0: bien, 18h30, t'appelles Sandy. Et d'ailleurs, vous voulez pas qu'on
3: s'invente
0: en philosophe?
3: On va philosopher.
0: Ah bah dans 10 minutes, on va s'inventer des délires de Socrate, Jean-Jacques Rousseau et
1: Douanier
0: Rousseau.
1: Et Kant. Okay.
0: Et Kant. C'est pas une banque, ça? Allez, à tout de suite sur Nostalgie, Sandy.
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0: Et si on sait pas jouer? Qu'est-ce qu'on fait de cette agilité?
1: Bah, vous regardez les autres.
0: Allez, à tout de suite.
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0: Salut, c'est Nostalgie. Il y a les gamins qui bûchent là. C'est en première hein, la philosophie hein, depuis
1: terminale. C'est le bac, Philippe.
0: René Descartes, Emmanuel Kant, Karl Marx, Jean-Paul Sartre, Chicandier. Tous ces grands philosophes. Est-ce que vous voulez qu'on s'invente un thème de philosophie? Tiens, sans...
1: Ah, ben, j'ai peut-être un truc sur la sérénité, moi.
0: Ah, sérénité.
1: Ouais, la sérénité. Le secret de la sérénité, ok, c'est d'accepter qu'il y aura toujours une chaussette qui disparaît dans la machine.
0: On a une heure?
2: Allez, ouais. Bah, t'as 4 heures même.
0: C'est qu'est-ce heures. Que ça veut dire exactement? Ça veut dire le lâcher prise?
1: C'est, en gros, ça veut dire que t'as beau retourner 3 fois le tambour.
0: Il faut quand même connaître le prénom de la dame.
1: T'as beau retourner la housse aussi, bah en fait, elle reviendra pas, cette fameuse chaussette, et ça...
0: T'es serein.
1: C'est l'acceptation.
0: Tom, le plus jeune d'entre nous, 25 ans.
3: Oui.
0: Enlève cette musique de radio classique, je peux péter un plan. On se croit chez un dentiste.
4: Moi, j'en ai une sur la maturité.
0: Ah. La maturité. Alors, allez, le melon.
4: La maturité, c'est quand on est content d'avoir reçu une éponge en cadeau.
0: Mais merde.
1: Ah ouais?
2: Et tu cites Jean-Michel Spontex. Parce qu'il faut toujours un philosophe.
0: Ouais, petit 1, présentation. Mes potes sont tous des rats. c'est ça la philosophie. Je développe. Je vais changer de pote. Ces salopards m'ont filé une Spontex.
1: Ah, Philippe, justement, toi, t'as une phrase philosophique comme ça?
0: On rêve de liberté. Puis on passe son week-end à tondre la pelouse.
1: Ah, ah, mais tellement, et tellement d'autres choses aussi.
0: Quoi, tu tonds quoi, toi? Tu tonds des trucs, tu tonds des chiens. Hey, si vous avez un lévrier à balayer chez Sandy.
1: Mais non, mais la liberté, le week-end, au final, tu t'occupes à faire de la paperasse, à faire à manger, à faire des tournées des machines de linge. C'est pas la liberté, le week-end.
0: Petit 1, présentation. J'ai le droit de tondre la pelouse, ça me fait plaisir. Ouais. C'est le seul moment où je vois pas vos tronches.
1: Ah oh, oui, c'est
2: oh,
1: oui,
2: la gueule des copies de philo.
0: Réglisse.
2: Moi, ce serait la sagesse, c'est de savoir qu'il est inutile de discuter avec quelqu'un qui a déjà tout décidé. En voilà, gros, merci. Ne jamais parler avec
1: ouais.
2: vous.
1: C'est bien. Mais oui, ça c'est résumé. Ouais, c'est bien résumé.
0: 20 sur 20. Ouais. L'optimisme. L'optimiste voit le verre à moitié plein. Le pessimiste à moitié vide. Nous demandons des cacahuètes.
2: Bravo.
0: Nostalgie, 8h23.

0: on était aux States. Hein. Donna Summer, Barbara Streisand, deux divas pour No More Tears. Restez là, s'il vous plaît. Il y a de la place pour vous sur Nostalgie Level 42 et Rod Stewart, entre autres.
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0: 8h30 sur Nostalgie. Allez hop, Patrice, les infos de ce matin.
11: Bonjour Philippe et Sandy, bonjour à tous. Tournant en diplomatique majeure au Moyen-Orient, les États-Unis et l'Iran sont parvenus à un accord pour mettre fin aux actions militaires dans la région, y compris au Liban. Une signature officielle est prévue vendredi à Genève. Donald Trump confirme la finalisation de l'accord annoncé par le Pakistan, médiateur entre les deux camps. Le détroit d'Hormuz va rouvrir et le blocus naval américain sera levé. Les prix du pétrole ont immédiatement chuté. Paris et Londres se disent prêts pour une mission maritime afin d'accompagner la réouverture du détroit. Passage stratégique pour le pétrole. Cet accord sera au cœur du sommet du G7 qui s'ouvre à Évian. Emmanuel Macron accueille les dirigeants des grandes puissances. Les discussions porteront sur la stabilité au Moyen-Orient et la situation en Ukraine. Un entretien entre Emmanuel Macron et Donald Trump est prévu dans l'après-midi. Plus de 530 000 lycéens passent aujourd'hui l'épreuve de philosophie. C'est le coup d'envoi des épreuves écrites du baccalauréat. La Coupe du Monde de football au programme ce soir, Belgique-Égypte. Et en fin d'après-midi, l'Espagne jouera contre le Cap-Vert. La météo, soleil bien présent cet après-midi sur la majeure partie du pays. Quelques nuages en bord de Manche. Très bonne journée sur Nostalgie.
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0: c'est votre radio. On passe du temps ensemble tous les matins pour vous accompagner au boulot. C'est Philippe et Sandy sur Nostalgie. On est le 15 juin déjà. Avez-vous un souvenir d'une première fois? On se raconte des trucs ce matin.
1: Damien nous dit mon permis en solo. Premier jour, j'ai calé 3 fois au même feu.
0: Ah, maintenant on peut plus, les voitures sont automatiques, tu cales plus, mais avant c'était, voilà. Dès que tu calais plus, ça veut dire que tu pouvais conduire en gros avant.
1: Tu peux plus caler maintenant?
0: Non, tu peux plus, Sandy. Non, le blanc. Qu'est-ce qu'il y a?
1: Non, mais parce que moi je cale encore.
0: Voiture, bah, non, mais elle est pas automatique ta voiture, toi.
1: Ah oui, quand c'est automatique, ah oui, oui.
0: Oh, oh.
2: Oh, dis donc.
0: Si je te dis Redman. Quel film. C'est lundi pourtant.
1: Bob qui dit moi je me souviens de mon premier jour à la fac, ce sentiment d'illégitimité.
0: Voilà, super. C'est marrant, il y a des mots, ils ont 8 lettres, 8 L. Illégitimité. On sent que c'est le premier jour. Au bout d'un an, tu sais écrire illégitimité. Hein.
1: Il dit c'est une impression de grandeur de ne pas être à ma place, mais un immense privilège d'être là.
0: Ça te parle pas toi non plus, Régis, t'es pas allé à la fac. Vous êtes allé à la fac.
1: Bah oui.
0: Non, est-ce que t'as le sentiment de que personne te surveille, un truc comme ça?
1: Bah ouais, et puis c'est vraiment un sentiment où tu dis ça y est, je suis adulte. T'arrives déjà dans un bâtiment qui est énorme. T'as l'impression d'être dans une série américaine avec voilà tous les gens qui passent. Tu découvres de nouvelles personnes. Enfin voilà, c'est incroyable.
0: C'était où toi?
1: Moi, c'était à la Sorbonne.
0: Waouh, t'étais à Sorbonne toi.
1: Ouais.
0: Et tu termines ici. Oh la merde. J'étais pas en train de faire de la pub pour les gars. La Sorbonne, c'est difficile d'y rentrer. Hein.
1: Bah ouais, c'est pour ça, ça a été compliqué, mais voilà, j'étais fière après. Et c'est vrai qu'après, bah tu étais un peu livré à toi-même, donc faut y aller quoi.
0: Ok.
1: Première fois pour Olivier qui dit ma première panne d'essence, j'ai voulu jouer avec la réserve en me disant ça va passer. Ah, eh bien non, j'ai fini à pousser la voiture jusqu'à la station service.
2: Ah, ouais. T'as joué avec
0: jamais. Bah, moi j'ai pas eu de chance, c'est que c'était une petite Polo et ça s'allumait pas.
1: Ah, t'avais pas le droit de
0: jouer. J'ai attendu que ça s'allume.
1: Ah mince,
3: alors quand est-ce que ça arrive?
0: Il arrive quand la loupiole pour voir quelle couleur elle est. Voici Vanessa Paradis, Tandem sur Nostalgie.

0: On adore Vanessa Paradis sur Nostalgie. Il est 9h20. Restez avec nous, s'il vous plaît. S'il vous plaît. Lerita Mitsuko, Rod Stewart et Lio qui arrivent là.
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0: 8h42 sur Nostalgie. À tout de suite.
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0: Merci de vous réveiller avec nous. On est mi-juin, tranquillement, mais sûrement, on va se régaler avec Level 42, Lerita Mitsuko et Clo-Clo. Alexandrie.
1: Alexandra.
0: For Rev. 9h-10. J'ai envie de faire le couillon toute la semaine.
1: Oui, ça se sent.
2: C'est très bien.
0: Bah, pour moi, ça sent le Milbourne et le Savane, là. Ça sent la fin de l'école. Monsieur Tom, s'il vous plaît. Bonjour. Oui. Bonjour, David.
3: Bonjour Philippe et Sandy.
0: Bonjour David. Vous habitez à Cula, c'est près de Clermont-Ferrand. Alors vous êtes un fan de jeux d'arcade et compagnie, c'est ça vous votre truc hein.
3: C'est ça.
0: Qu'est-ce que vous avez à la maison?
3: Alors pour l'instant j'ai juste les fléchettes. Après j'ai une table de bière pong, j'ai une table de ping-pong. Il manque baby-foot et flipper je pense.
0: Bon bah baby-foot on en a, ça tombe bien.
4: Et oui, bonjour David, votre défi ce matin, gagner votre baby-foot color blue René Pierre. Pour le gagner, vous allez avoir 40 secondes pour répondre à un maximum de questions et vous pouvez passer à tout moment. Vous voulez jouer contre Philippe ou Sandy?
3: Contre Sandy.
0: Il vous manque un truc quand même. C'est l'espèce de frigo vitrine qu'il y a dans les restos là avec tous les coca, les bières.
1: Ah ouais, c'est bien ça aussi, ça. Ouais.
0: Hein? Pensez-y, organisez-vous David. Top Sandy. Qui a dit soyez vous-même, les autres sont déjà pris?
1: Je sais pas.
0: Oscar Wilde. C'est la journée de la philosophie aujourd'hui. Qu'est-ce qui est le plus grand entre 5 hectomètres et 5 décamètres?
1: Hectomètre.
0: Oui, vrai ou faux, la Ligo est une spécialité de Normandie.
1: Faux.
0: Dans quel groupe chantait Freddie Mercury's?
1: Queen.
0: Quelle est la particularité d'un Marcel?
1: Il a des bretelles.
0: Ah, pas de manche.
1: Ouais.
0: Combien y a-t-il de lettres dans le mot câlin? Carlin.
1: 5.
0: En pourcentage, quelle part de la surface de la Terre est recouverte d'eau?
1: Passe.
0: 70. Comment s'appelle l'hymne officiel de l'Union européenne? Place, c'était l'Ode à la joie.
1: Ok.
4: 4 bonnes réponses.
0: Ouais. C'est pas mal.
1: C'est lundi.
0: C'est pas mal. Allez, David, plus de 4 bonnes réponses. Concentrez-vous. Top! Tout ce que je sais, c'est que je ne sais rien. Quel est le philosophe qui a dit ça?
3: Aucune idée.
0: Socrate, quel est le numéro de département des Bouches-du-Rhône?
3: Le 34.
0: Le 13, à quelle date est célébrée la fête nationale américaine? C'est bientôt.
3: Le 4 juillet.
0: Bien joué dans la bande dessinée. De quelle fille Titeuf est-il amoureux?
3: Nadia.
0: Vrai ou faux, la Loire fait plus de 1000 km.
3: Vrai.
0: Oui, 1006. Que doit-on dire quand il nous reste qu'une seule carte au Uno?
3: Uno. Ouais.
0: James. Et le voilà.
1: Arrivez chez vous, David. C'est votre baby foot color blue. René Pierre, il est magnifique.
0: Il est bleu.
3: Génial.
1: Bravo. Pouvoir,
0: maintenant, il ne vous reste plus que des amis à trouver, David. Parce que jouer seul, c'est chiant.
3: C'est vrai.
0: Merci d'être venu jouer avec nous. Bonne journée, David.
3: Merci,
0: à bientôt.
1: Gros bisous. Salut, David.
3: Bisous.
0: Demain, pareil.
1: Ouais,
0: demain,
1: toute la semaine.
0: Les gars, les filles, vous appelez les copains, les copines. Vous jouez à plusieurs.
1: Ouais.
0: Comme ça, vous avez le baby foot pour jouer à la maison. C'est bonheur. On joue demain. Vous inscrivez des filles au 7-10-12. Level 42 sur Nostalgie.

0: On est en 87, les copains. Ça, c'est merveilleux. J'adore. Level 42, Running in the Family, sans nostalgie. Tous les tubes 80. On a du Goldman, évidemment. Félix Gray, les Rita Mitsouko. Et dans la prochaine heure, on va vous offrir ou pas des places pour Céline Dion. Je regarde, toujours pas.
1: Non.
0: Donc, accrochez-vous. 8h56.
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0: La semaine prochaine, Sandy, mm-hmm. on part en goguette. Où qu'on va.
1: On sera en direct du Puy du Fou, mardi et mercredi. Et on va carrément intégrer les spectacles. On va être grimé, déguisé. On va être avec les animaux. Ben oui, mais ça va être bien, surtout.
0: Tu as vu les photos qu'ils nous ont envoyées, Sandy?
1: Bien sûr.
0: Tu vas être habillée en gauloise.
1: Oui.
0: Comme la clope.
4: Voilà, on t'a pas dit, en fait, finalement.
1: Ah, c'est
0: et
1: ça,
0: moi,
1: en
0: je suis habillée en romain.
1: Ouais.
0: Ils sont en train de faire mon costume là.
1: Ouais.
0: Mais ils ont agrandi la ferraille.
1: Non, justement, ils l'ont rétréci là depuis que t'as maigri.
0: Et on va faire du char.
1: Tu vas mettre des spartiates?
0: Ah merde, il faut mettre les pompes.
5: Ah non, mais tu vas tout avoir. Vu que tu intègres, vu que tu seras dans la parade, devant le public, devant tout le public et tout ça, vous serez de la tête aux pieds en gaulois et en romain, ouais.
0: Ah, les spartiates. Hein.
5: Ah ouais,
0: mais moi, j'ai les pieds de Shrek, moi.
1: Ouais, je vais mener et dompter quelque chose, vous verrez.
0: Non, ça, c'est le soir, Sandy. C'est quand les lumières s'éteignent. C'est la petite boîte qui a 20 bandes des herbiers. Ça s'appelle la régalada. La régalada. Suivez-nous sur les réseaux, on sera en direct avec vous puisqu'on va vous offrir, en plus vous ouvrir les portes un peu des coulisses, il y a des choses assez merveilleuses à voir, c'est ça l'expérience nostalgie. Rod Stewart et Rita Mitsouko, à tout de suite.
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1: 9h sur Nostalgie. Ce qui s'est passé d'important ce matin, et pourtant c'est calme, Patrice Pavot.
10: Bonjour Philippe Essendi, bonjour à tous. L'Iran et les États-Unis ont annoncé un accord pour arrêter la guerre au Moyen-Orient, la fin des opérations militaires, y compris au Liban. Le président américain Trump a confirmé la finalisation du texte annoncé initialement par le Pakistan, médiateur. La signature officielle est prévue vendredi à Genève. Cet accord prévoit la réouverture du détroit d'Ormuz, axe stratégique du commerce mondial, du pétrole, ainsi que la levée du blocus naval américain. Les marchés ont immédiatement réagi avec une chute des prix du pétrole. Les prix à la pompe devront baisser rapidement, prévient le gouvernement. Paris et Londres se disent prêts à accompagner la réouverture du détroit via une mission maritime internationale. Cette avancée diplomatique sera au cœur du sommet du G7 qui s'ouvre aujourd'hui à Évian. Emmanuel Macron accueille les dirigeants des grandes puissances. Un entretien prévu dans l'après-midi avec Donald Trump. Plus de 530 000 lycéens passent aujourd'hui l'épreuve de philosophie. C'est le coup d'envoi des écrits du baccalauréat. Les candidats ont jusqu'à midi pour composer sur une dissertation ou un commentaire de texte. Et puis la météo avec un soleil bien présent cet après-midi sur la majeure partie du pays. Quelques passages nuageux en bord de Manche. Très bonne journée sur Nostalgie.
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11: Salut Philippe, vous avez été des milliers à nous laisser des messages vocaux sur nos pages Instagram et Facebook. Je vous fais ma sélection dans 3 minutes.
1: Rod Stewart et l'héritage.

0: photographe, mais comme je faisais des photos floues, j'ai abandonné. Du coup, j'habite dans le château maintenant. Allez, bon courage et votez pour Nikos.
1: Ah, Nikos. Ah ouais, bah c'est bien de le préciser, hein, parce qu'au début, j'étais partie sur Jacques Chirac. Hein. Et puis, je voulais terminer avec un message, Philippe, c'est celui de notre plus grand fan. Ah. Il s'appelle Jérôme Damien.
2: Bonjour les amis, Sandy et Philippe, j'espère que vous allez bien ce matin. Merci encore pour cette émission que vous allez produire encore. Puis j'espère que je vous verrai peut-être un jour en vrai, en chair et en os.
1: Bah franchement Jérôme, c'est avec plaisir. Hein. Par contre, vous savez, nous, c'est plus en chair qu'en os. Hein.
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4: 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C'est 9h13, la semaine prochaine c'est l'été, on est déjà en mode vacances.

0: Matin en direct dans notre joli studio avec vue sur la Tour Eiffel. Franchement, c'est plutôt joli Paris là ce matin. Hein.
1: Vous allez nous appeler maintenant au 39 37. On va tenter de trouver votre métier d'ici 20-25 minutes. Et vous gagnez vos écouteurs Bluetooth et collecteurs de l'émission.
0: Ça y est, les premiers cancres sont sortis. On a les phases de philosophie là.
1: Mm-hmm.
0: Voilà, donc on va vous en parler. On va essayer de disserter ensemble
1: dans
0: 5 minutes sur Nostalgie. De la musique pour vous, Félix Gray. Et puis Véronique Jeannot, Aviator, c'était produit par notre camarade
2: Laurent Voulzy.
0: Laurent Voulzy avec, c'est magnifique. Restez là sur Nostalgie.

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0: Là, ce fameux TH anglais là, food for tooth. La langue là.
1: Ah bah,
0: postillon. 9h32 sur Nostalgie. Ça y est, les sujets de la philo pour les gamins, que ce soit technique ou filière générale, sont sortis. Sandy, on y va.
1: Alors, général, il y avait deux dissertations possibles avec ce sujet déjà. Avons-nous la maîtrise de nos paroles?
0: Ah, regarde, j'appuie sur le bouton. Voilà.
2: Ah bah oui, tu peux, oui, t'as la maîtrise de ta parole.
0: Toi qui as fait un peu de philo, Sandy.
1: Toi, t'es plus dans la technique. Moi, j'aurais cité deux philosophes. J'aurais cité Socrate qui dit que non, en gros, la parole passe d'abord par la réflexion. C'est vrai qu'avant qu'un mot sorte de ta bouche, bah, tu réfléchis quand même.
0: Oh. Ça, sur les autres radios, je sais. Voilà. Tiens, débranche l'internet. Il y a une arnaque qui est en train de se monter. Et l'autre philosophe?
1: Nietzsche, qui est, en gros, lui dit plus que les paroles et exprime plus nos instincts que notre volonté. En gros, des fois, t'es plus instinctif dans ce que tu vas dire.
0: Tu peux sortir 9h déjà dehors. Sinon, il y a aussi le philosophe Philippe. Bois un coup, t'es devenu chiant.
1: Ouais, bah oui.
2: Ferme-la.
0: Ferme-la, Jean-Louis. T'es devenu très chiant.
1: Ça peut marcher.
0: Avec ta nouvelle femme, là.
1: Deuxième dissertation qui peut t'intéresser aussi.
0: Ouais.
1: Peut-on être heureux quand les autres ne le sont pas?
0: L'abnégation.
1: Complètement. Vas-y, raconte.
0: Bah, moi, je suis pas heureux si les gens ne le sont pas.
2: Mais ah ouais?
0: Non. J'aime bien que les gens qui m'entourent soient heureux.
1: Bah, c'est...
0: Et me rémunèrent pour l'animation.
1: Oui, parce que sinon, t'es jamais bien de façon sereine, en fait. Dans ta tête, s'il se passe un truc, même si t'es heureux alors que tu vois quelqu'un qui est malheureux à côté de toi, c'est une forme d'égoïsme en même
2: temps. Tu comprends pourquoi elle met quatre doubles pages pour remplir.
1: Mais c'est une forme d'égoïsme.
0: Et t'as pas une citation là, d'un gars là? T'as pas travaillé la citation?
1: C'est difficile d'être pleinement heureux si on voit l'autre dans la souffrance.
0: Ah, c'est qui a dit ça?
1: C'est
0: Jean Dassin.
1: Non, c'est moi.
0: Il l'est déjà.
1: C'est moi.
0: Et sur la matière technique là, vas-y.
1: Alors j'ai pas eu le temps de les choper. J'étais parti sur Nietzsche.
0: S'il te plaît.
2: Débattre, est-ce chercher la vérité?
0: Ok. Non, je prends l'autre, vas-y.
2: Ouais, l'autre c'est mieux. La technique peut-elle être mauvaise?
0: Ah!
1: La technique peut-elle être mauvaise?
0: Ah non, attention, pour l'être humain, la technique, c'est laisser à une machine ton pouvoir.
2: D'accord.
0: Donc attention à ce que la machine ne prenne pas le pouvoir. Je pense que ça pue l'intelligence artificielle.
1: Ah, t'as raison, peut-être, les nouvelles technologies.
2: Si tu parles de l'IA, déjà, tu te rajoutes des points là.
0: Si tu parles de l'IA en conclusion.
1: Ouais.
2: Tu peux gratter là.
0: Évidemment.
1: Ok, bah faites ça.
0: Eh ben, ils t'entendent pas, ils ont pas.
2: Voilà.
0: Voilà. Vas-y, je te fais un petit bateau, un petit avion, je te l'envoie. La réponse, elle est là. C'est Philippe et Sandy qui l'ont dit.
2: Avons-nous la maîtrise de la parole?
0: Ouais, bon, bah tiens, taisons-nous un petit peu là. Un peu d'audience. 9h35 sur Nostalgie.

0: J'adore ce délire de Laurent Voulzy, là, Véronique Jeannot, hyper planant, c'était Aviateur sur Nostalgie. Tout à l'heure, il y aura Chad Jankel pour Number One, Francis Cabret et une pépite de Sandy aujourd'hui.
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2: C'est quoi ton métier ?
0: Eh, salut Flo.
3: Bonjour,
4: oui,
3: Florence.
4: Bonjour Sandy, bonjour Philippe. Oh, okay. Je suis trop contente de vous avoir.
3: Moi aussi, ça nous fait plaisir.
0: Plaisir partagé. C'est la première fois qu'on se parle, Florence ?
4: C'est ça.
0: Et vous étiez où pendant toutes ces années qu'on vous cherchait ?
4: Je vous écoute et j'essaye de tenter de ma chance, mais bon, c'est un peu compliqué. Vous êtes tellement tellement sollicité.
0: Vous êtes tellement publicité. On a une minute pour trouver votre métier. C'est parti, Sandy.
3: Est-ce que vous avez un véhicule spécial, Florence ?
4: Non.
0: Est-ce que c'est lié à votre région, le Finistère ?
4: Non, pas plus.
3: Vous travaillez sur ordinateur ?
4: Oui, pas mal.
0: C'est un métier qui est bien payé ?
4: Bon, on va dire correctement.
3: Vous créez des choses ?
4: Oui.
0: Ah, vous travaillez sur un ordinateur et vous créez des choses. Et vous créez des objets ou vous créez de la comptabilité ?
4: Ni l'un ni l'autre.
3: Vous êtes
4: pas des objets, non, pas plus que ça.
3: Non, vous êtes peut-être secrétaire dans un cabinet ?
4: Non.
0: Vous êtes peut-être. Il y a combien de personnes autour de vous dans votre bureau là ? C'est une grosse société ?
4: Alors oui, on est une équipe de 40, on va dire, mais en même temps, je suis toute seule.
3: Un mot pour résumer votre métier ?
0: Chiant.
4: Un mot ? Chiant, non. Non, super sympa, super.
0: Vous n'avez pas des chauffeurs routiers autour de vous ?
4: Non, pas du tout.
0: Des camionnettes, des trucs, non ? Vous gérez pas un petit peu ? Est-ce que tout le monde vient vous voir à longueur de journée ?
4: Ah oui, enfin.
3: Avec les enfants ?
5: Là, c'est terminé.
0: C'est qui vient vous voir alors, Florence ?
4: Bah, des gens un petit peu patraques, on va dire.
3: Médecin ?
4: Non, je suis manipulatrice radio.
3: Ah,
0: bah comme nous.
3: Ouais.
4: Bah, c'est ça, à peu près. Après, pas dans le même domaine, on va dire. Ah. Moi, je travaille sur des photos en noir et blanc.
0: Et vous êtes manipulatrice, c'est vous quand vous êtes radiologue ?
4: Non, je suis enfin en dessous du radiologue, c'est-à-dire je fais les radios, quoi.
0: Ah,
3: d'accord. Radio, vous dites bougez plus, respirez plus, quoi.
4: C'est ça.
0: Et vous faites avec les gamins. Moi, j'ai fait une radio pour le petit qui a 2 ans. C'est un cauchemar.
3: Ah bah oui, c'est dur avec les petits. Ouais.
5: Comme son père.
4: Ah bah après, c'est un savoir-faire, on va dire, avec les enfants. C'est un peu compliqué, mais si tout est prêt, tout est correct, ça va très vite. Et puis voilà.
0: Et je peux vous poser une question d'ordre médical ?
4: Allez-y.
0: Pourquoi le radiologue, il dit pas beaucoup de choses ? Il dit 2-3 mots.
5: Ouais, il dit
0: bon, allez voir votre médecin.
4: Parce qu'il est surbooké et puis après, voilà, il faut avoir du retrait en fait par rapport aux patients.
0: Ouais,
4: enfin,
0: c'est
4: voilà.
0: Ça. Ouais, c'est
3: il
0: pas
3: va pas arriver en faisant une blague.
4: C'est compliqué.
3: Quoi.
4: Après, voilà, il y a des médecins qui sont un petit peu plus psychologues,
0: oui.
4: On va dire.
0: Ah ouais.
4: Et puis bon, après, il y en a d'autres. Ben, ils vont se mettre en retrait.
0: Ouais.
4: Voilà,
0: pour se protéger.
4: Assez rapide. C'est
0: moi, j'ai fait un scanner il y a pas longtemps.
4: C'est ça, ouais.
0: Le gars, il m'a dit, allez voir votre médecin traitant.
5: Voilà.
0: Et j'ai dit, mais c'est balèze. Il me dit, c'est notable. Oh là. Bon bah merci, nous a fait partager votre métier. Florence.
3: Bravo, ouais, écoutez, c'est gagné
4: merci,
3: Florence.
4: Merci beaucoup et puis j'embrasse tout le monde à Nostalgie
0: oui.
4: Et puis avec Patrick Coveigne et André Michaud aussi et tout.
0: Ah bah vous, on va les envoyer, ils ont un teint gris en ce moment là. Je pense qu'il faudrait les passer dans vos machines et regarder un petit peu là en contraste.
4: Ils ont un teint gris, bon.
0: Ouais, faut mettre du...
4: Bretagne.
0: Allez, gros bisous Florence, merci d'être connecté avec nous toute la journée. Pour tout le monde, Dépêche Mode, Just Can't Get Enough sur Nostalgie.

0: Il est 10h10, vous écoutez Nostalgie, it's time for the pépite.
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0: Qu'est-ce que tu nous as sorti ?
3: Un morceau que j'ai entendu il n'y a pas très longtemps, que j'adore, que je voulais juste tout simplement vous partager pour le plaisir, une pépite qui date de 1987, c'est Father Figure, je l'ai bien dit quand même.
0: Ouais.
3: Father Figure, c'est George
0: Tête
3: Michael.
0: De figue.
4: T'imagines le gars.
3: Father Figure.
0: Super beau.

0: ça donne envie de rouler. Sur le la 86, hein,
1: oui,
0: sur
1: oui,
0: la.
2: Oui, parce que dis donc.
0: Si tu prends un album comme ça, George Michael, ou une web radio nostalgie 100% George Michael, t'enchaînes, c'est que des. C'est bien fait.
1: Ça hein. Vous a fait plaisir.
0: C'était super. Pour un lundi, c'était pas mal, Sandy. Phaser Fajar. 10h-5, on va vous laisser tranquille.
1: 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Rendez-vous à 7h15.
0: Passez une bonne journée, restez sur Nostalgie. C'est Guillaume qui prend la suite.
3: Hein. Ouais.
0: Guillaume, il est là le lundi entre 9h et, entre 10h et 22h.
3: Oui, c'est ça.
0: De toute façon, on a besoin de thunes.
3: Salut.
0: Rose Laurence, David Bowie et Francis Cabrel sur Nostalgie. À demain, Sandy.
1: Bisous, Philippe.
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3: C'est Guillaume Aubert, on passe la matinée ensemble. Bienvenue, voici Orchestral Manœuvre in the Dark avec Enola Gay et Francis Cabrel qui arrive sur notre...

0: bien que tu l'aies fait. Même toi, à la fin. Merci beaucoup, Stéphane Escher. 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
0: Oui, et bonjour à tous. J'en parlais tout à l'heure. L'été, c'est un dimanche cette année. Le 21 juin, c'est Philippe et Sandy qui vont ambiancer votre soirée sur Nostalgie. On a trop hâte. Et pour cette première soirée de l'été, ils invitent les gars de Bon Entendeur, les DJ qui remixent les années 80. Vous savez, c'est eux qui ont remixé, par exemple, le Dalida qui passe en ce moment sur Nostalgie. Bref, ils seront là pour le 21 juin pour fêter l'été tous ensemble et nous faire danser. Ça va être trop, trop bien. On en reparlera, évidemment.
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0: En attendant, voici une nouvelle demi-heure non-stop avec tous les tubes 80 que vous aimez, avec Boney M qui arrive, avec David Bowie, encore un bon Rose Laurence par exemple, à 10h17. Et bonne matinée avec Nostalgie, à tout de suite. 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

de la bonne musique avec ce soleil. C'est parfait ce matin sur Nostalgie. 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Je salue Alain ce matin et aussi Laurence, Sylvie dans son bus à fond avec Nostalgie, Tita, Ludovina et bonjour à tous. Et salut Mickaël aussi. Voici Michel Sardou sur Nostalgie.

0: Merci, Monsieur Aubert. Ça fait du bien de chanter avec Jean-Louis ce matin sur Nostalgie. On va continuer, évidemment. J'ai Bronski Beat qui arrive avec Why ou encore France Gall, tout pour la musique. Et un bon Elton John à ne pas manquer. C'est tout de suite sur Nostalgie.
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0: Soleil, bonne humeur, bonne musique ce matin, il n'y a rien de mieux. Merci d'avoir choisi Nostalgie. C'est Guillaume Aubert, on passe cette matinée ensemble. Voici Elton John, 11h.
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0: cette voix incroyable. 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
0: Et c'est aussi le blind test à 11h15. Vous le savez, les inscriptions, c'est maintenant. C'est Will qui vous accueille au 39-37. 39-37. Inscrivez-vous dès maintenant pour jouer au blind test tout à l'heure. Je vous rappelle qu'il y a gagné, vous le savez, peut-être des enceintes collecteurs Nostalgie ce matin. Peut-être une radio DAB+, une enceinte Bluetooth, je sais pas, un casque JBL. Il y a des beaux cadeaux, en tout cas. Et puis c'est facile. C'est un tube qui est passé ce matin. Vous allez me donner juste l'interprète. C'est ça, le blind test. Tous les jours sur Nostalgie. 39-37, c'est à vous de jouer. En attendant, je vous offre Philippe Cataldo qui se prépare, Lady Bad du Dancing, et aussi Phil Collins, encore un bon Étienne Dao. Nouvelle demi-heure non-stop avec tous les tubes 80. 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

0: entêtant, c'est enivrant, c'est chantant et très dansant ce matin sur Nostalgie. Ciao, on continue tiens, sur la piste de danse avec Pino D'Angio, la classe à l'italienne. Ce son d'ailleurs revient dans toutes les soirées. Hein. Quand je mixe, il y a toujours quelqu'un pour me demander Pino D'Angio. Vous avez raison, c'est absolument top. Et c'est maintenant pour vous monter le son de Nostalgie.
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Merci pour vos messages ce matin. Emma, qui est à Toulouse, que je salue, qui est au bureau, avec le son de Nostalgie toute la journée. Fan de James Bond, bah justement, c'est maintenant avec cette bande originale du film Rocky 4. Exceptionnel ça, Living in America. Diane Tell qui arrive juste après, ou encore les avions Nuit Sauvage.

0: Et je suis sûr que vous chantez dans la voiture ou à la maison, vous avez bien raison, c'est fait pour ça. Vous êtes à la bonne adresse hein, sur Nostalgie, les avions et Nuit Sauvage. Allez, ce fameux blind test sur Nostalgie, comme tous les jours, je dis bonjour à Will, déjà, salut Will.
1: Salut Guillaume, salut tout le monde.
0: Et bonjour à Daniel, salut Daniel.
2: Bonjour Guillaume, bonjour à tous les auditeurs de Nostalgie.
0: Ah, ça va Daniel?
2: Très bien et vous?
0: Oui, super, vous êtes où à Toulon, je vois.
2: Voilà, c'est ça, je suis à Toulon, à côté de Saint-Jean-du-Var.
0: D'accord, et vous êtes soigneur animalier?
2: En formation, de soigneur.
0: En formation, d'accord, ok. Et tout se passe bien, vous voyez, grand beau temps aujourd'hui dans toute la France, donc c'est super, on est bien, il y a du soleil, c'est l'été presque, et puis on est bien.
2: On a déjà sorti les maillots de bain, donc
0: voilà. Ah ouais, d'accord, carrément. Bon, très bien. Daniel, le blind test, vous connaissez le principe, évidemment, je vous mets un extrait. C'est passé ce matin en plus, c'est super simple, vous me donnez l'interprète. Là, il y a deux interprètes, mais vous m'en donnez un seul, ça suffit, le principal. Et puis, qu'est-ce qu'il y a à gagner, Will, aujourd'hui, ce matin?
1: C'est génial, c'est un appareil photo Polaroid.
0: Ah, trop bien.
2: Super.
0: Mais oui, super. Trop bien, pour pas prendre les petites photos, la Pola, pour les vacances, c'est top.
2: Ouais.
0: Bon, alors, je vous souhaite bonne chance. Attention, concentration, merci. Daniel, on y va. D'accord.
2: Merci.

0: alors.
1: François Feldman.
2: Mais bien sûr. Bravo, Daniel.
1: Merci beaucoup.
2: Évidemment, Daniel, c'est gagner cet appareil photo Polaroid pour les vacances. Ça va être top. Voilà.
0: Merci beaucoup, Guillaume. Merci beaucoup.
2: Bah, je vous en prie. Et puis on se voit bientôt.
0: À très bientôt.
2: À très bientôt. Salut, Daniel. Au revoir. Rendez-vous pour le blind test maintenant avec Bruno Gilbert. C'est ce soir, 18h15. En attendant, je vous offre Michael Jackson qui se prépare après les infos. Et puis l'instant Johnny, évidemment, sur Nostalgie. À tout de suite.
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7: Vous écoutez Nostalgie, merci. Voici les infos, il est midi. Guillaume Parizeau. Bonjour Guillaume.
8: Bonjour Guillaume, bonjour à tous. Au sommaire, vers une fin de la guerre au Moyen-Orient, fin de l'épreuve écrite de philo au bac et la météo, le ciel est lumineux dans ce lundi après-midi. La fin de la guerre au Moyen-Orient serait imminente. C'est vendredi prochain à Genève que doit être signé l'accord conclu la nuit dernière entre les États-Unis et l'Iran après des semaines de négociations. Accord annoncé d'abord par le Premier ministre du Pakistan, médiateur du conflit, puis confirmé par Donald Trump et l'Iran, Alexandre Korozek.
9: Selon Téhéran, le document prévoit la fin immédiate de la guerre et des opérations militaires sur tous les fronts, y compris au Liban, mais aussi la poursuite de négociations pour parvenir à un accord définitif, ce qui laisse entendre que celui-ci ne serait que provisoire. Côté américain, Donald Trump évoque l'acceptation par l'Iran d'un moratoire de 20 ans sur l'enrichissement d'uranium. On notera qu'aucun document n'a été cependant rendu public dans l'immédiat, ce qui là encore incite à la prudence. Washington et Téhéran doivent envoyer des délégations à Doha pour des discussions en vue de la signature de l'accord de vendredi. Le Liban affirme par ailleurs ne pas avoir été informé de l'accord ni du moment de l'entrée en vigueur d'un cessez-le-feu entre Israël et le Hezbollah, alors que le sud de Beyrouth a encore été bombardé hier. D'où la réaction d'Emmanuel Macron qui appelle à la mise en place avant tout d'un cessez-le-feu robuste et durable au Liban.
8: Merci Alexandre. Très concrètement, la conclusion de cet accord devrait aboutir rapidement à une baisse des prix à la pompe en France, a souligné ce matin la porte-parole du gouvernement Maud Bréjon. Dans le ciel, météo torride dès mercredi et peut-être une vague de chaleur, c'est ce que prévoit Météo France. En milieu de semaine, l'Institut prévoit jusqu'à 38 degrés à Nevers, 37 à Paris ou Brive, ou encore à 36 degrés à Lyon et à Toulouse. La fin de l'épisode dépendra des orages ce week-end. Ils ont eu jusqu'à midi plus de 530 000 élèves de terminale générale et technologique qui ont planché sur les épreuves écrites du bac philo. Parmi les sujets cette année, avons-nous la maîtrise de nos paroles en général ou débattre est-ce chercher la vérité en techno? Prochaine étape, les épreuves de spécialité entre mardi et jeudi. En politique, le candidat à l'élection présidentielle Gabriel Attal estimait que la France pouvait faire partie des gagnants dans la guerre technologique, un terme utilisé dans la course sur l'intelligence artificielle aujourd'hui dominée par les États-Unis et la Chine. Selon l'ex-premier ministre, la supériorité technologique fait la supériorité économique et militaire. Gabriel Attal a fait de l'IA une de ses priorités de son projet présidentiel.
7: La météo, c'est en vrai, en IA ou comment ça se passe?
8: C'est en réel, Guillaume Aubert, parfaitement. Quelques rares averses cet après-midi sur les Ardennes et l'Ille-et-Vilaine, ainsi que le nord, des éclaircies sur le Finistère et la Normandie. Le ciel est légèrement voilé sur la Manche, Île-de-France, la Champagne, le Loiret, le Pays Basque et la Provence. Le soleil brille sur l'Alsace, la Lorraine et tout le reste du territoire. Pour les températures cet après-midi, dans ce lundi, il faut compter 20 à Lille et jusqu'à 35 degrés du côté de Bordeaux. Bonne journée avec Nostalgie.
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31: L'instant Johnny.
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7: Oui. Et bon anniversaire Johnny Hallyday. On lui rend hommage tous les jours à midi sur Nostalgie. Voici, joue pas de rock'n'roll. Allez, si joue du rock'n'roll justement Johnny.

que du bonheur avec tous les tubes 80. Vous êtes peut-être au bureau, il est l'heure d'aller déjeuner avec les collègues. Lundi, généralement, c'est pas mal à la cantine, le menu. Sinon, vous pouvez aller déjeuner dehors, au soleil. Bah, c'est encore mieux, sur une belle terrasse, profitez-en. Et voici Laurent Voulzy et ses fils, le soleil donne. Belle matinée, belle journée sur Nostalgie.

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0: 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Philippe et Sandy qui vont ambiancer votre première soirée de l'été, trop bien, et puis à 22h, rendez-vous avec les meilleurs remixes du duo, les bons entendeurs, les DJ qui boostent tous vos tubes 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Et en attendant, je vous offre aussi Serge Gainsbourg qui arrive, il y a Daniel Balavoine ou encore Cool and the Gang. C'est bon ça, tous les tubes 80. 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

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Plusieurs, mais dont cette radio qui s'appelle Nostalgie Latino, avec Enrique Iglesias, avec Gypsy King, avec Ricky Martin, par exemple. 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Serge Gainsbourg.

que c'est beau, j'ai des frissons partout. Je vous l'ai dit, nostalgie, il n'y a rien de mieux. Hein. Et puis merci pour vos messages aussi, vous êtes super. Salut Calou d'Aix-en-Provence. Et Philippe qui nous fait des bises d'Alsace. Salut à tous, merci. Gilbert Montagnier, on va s'aimer. Cindy Lauper ou encore Marc Lavoine pour vous sur Nostalgie.

0: très sympa, Stéphane Hichard et toute la place en Nostalgie. C'était Guillaume Aubert. J'étais ravi de passer cette matinée avec vous. Passez une bonne après-midi avec plein de bons sons, tous les tubes 80 que vous adorez. Francis Cabrel qui arrive, il y a aussi Mylène Farmer, encore Jean-Pierre Madère. Et moi, je vous retrouve demain soir à 20h. Voilà, j'ai retrouvé mon planning. Profitez de Nostalgie. Je vous embrasse. Ciao.
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35: Bonjour à tous. En Haute-Savoie, c'est un Donald Trump gonflé à bloc qui est attendu au sommet du G7 à Évian, où Emmanuel Macron espère mettre en avant une solution franco-britannique pour sécuriser le détroit d'Ormuz. En plus du Moyen-Orient, plusieurs sujets délicats sont à l'ordre du jour, le commerce, la technologie et l'Ukraine. Le G7 va durer jusqu'à mercredi. Ils ont posé leur stylo. Plus de 530 000 élèves de terminale générale et technologique ont planché sur les épreuves écrites du bac philo. Parmi les sujets cette année, avons-nous la maîtrise de nos paroles en général ou débattre, est-ce chercher la vérité en filière technologique? Prochaine étape, les épreuves de spécialité entre mardi et jeudi. À l'étranger, l'armée russe a démenti aujourd'hui avoir visé la cathédrale orthodoxe de Kiev. Elle a été endommagée pendant la nuit lors d'une vague de frappes en Ukraine. Moscou a assuré que l'édifice avait été touché par un missile américain Patriot de la défense anti-aérienne ukrainienne. Cette cathédrale est inscrite au patrimoine mondial de l'UNESCO. Enfin, pour terminer en foot, de Lens à la banlieue sud de Londres, selon les informations de l'équipe. Pierre Sage du RC Lens et Crystal Palace ont trouvé un accord hier pour un contrat de 3 ans avec une saison en option avec le club londonien. Le français de 47 ans pourrait quadrupler son salaire. On attend une confirmation qui devra intervenir prochainement.
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35: Cet après-midi, le soleil s'impose sur l'Alsace, la Lorraine, la Bourgogne-Franche-Comté, le Cher, les Pays de la Loire, la Nouvelle-Aquitaine, l'Occitanie, l'Auvergne-Rhône-Alpes et la Corse. Des voiles nuageux sur la Manche, l'Île-de-France, la Champagne, le Loiret, le Pays Basque et la Provence. De rares averses sur les Ardennes, l'Ille-et-Vilaine ainsi que le Nord. Pour les températures cet après-midi, 22 à Cherbourg, 28 à Paris, 30 à Chambéry et 34 à Nantes. Voici Olivier Louvet jusqu'à 17h sur Nostalgie.
36: Merci Guillaume, à tout à l'heure.
35: À tout à l'heure.
36: Une nouvelle semaine ensoleillée qu'on démarre ensemble sur Nostalgie avec tous les tubes 80. Blondie et Jean-Pierre Madère, c'est tout de suite sur Nostalgie.
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C'est Nostalgie et c'est une demi-heure non-stop avec tous les tubes 80 qui arrivent, avec notamment Diana Ross. Ce sera après Mylène Farmer. Son nouveau single, c'est À qui le tour sur Nostalgie.

0: C'est Nostalgie et une nouvelle demi-heure non-stop avec tous les tubes 80 et Philippe Russo qui débarque très vite.
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0: Comme à chaque Coupe du Monde, les amateurs de foot du Bangladesh ont ressorti les couleurs de leur favori de cœur, le Brésil et l'Argentine. Mais il y a un agriculteur du sud du pays qui fait exception. Il a déroulé un drapeau de plus de 7 km de long aux couleurs de l'Allemagne. Et sa passion pour la Mannschaft a un caractère très personnel. Il a été malade au début des années 2000. Il a été guéri grâce à un médicament allemand. Alors depuis, l'homme qui a maintenant 72 ans, il aime l'Allemagne, le foot, et c'est un supporter de grande classe.
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0: J'ai pour vous à suivre Bonnie Tyler, les Beach Boys et Téléphone, tous les tubes 80 sur Nostalgie.
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Nostalgie, tous les tubes 80 pour vous et les Beach Boys à suivre avec la bande originale du film Cocktail. Qui n'a pas essayé de se la péter un petit peu un jour avec un shaker pour faire comme Tom Cruise dans Cocktail au rythme de Kokomo qu'on écoutera dans un instant. Ah oui, mais cet été on va retenter forcément, même si on fait tout tomber par terre. C'est pas grave. Magie Noire, Philippe Russo sur Nostalgie.

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1: Nostalgie et Queen à suivre, une nouvelle demi-heure non-stop avec tous les tubes 80 arrivera très vite. Je vous offre également Gold à suivre.
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16: Sur Nostalgie, j'ai pour vous tout de suite le groupe Gold, rock voisine. Et on commence avec Queen. 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

Nostalgie, toujours plus de musique pour vous et tous les tubes 80 avec Étienne Dao, In Excess. Dans un instant, ce sera une nouvelle demi-heure de musique non-stop juste après ce single, nouveau single d'Indochine, Les Nouveaux Soleils sur Nostalgie.

0: Nostalgie, tous les clubs 80 continuent avec Étienne Dao à suivre.
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0: Ça avait été annoncé officiellement par TF1, la disparition de Téléfoot à la rentrée après 50 ans d'existence. Et bien la chaîne est revenue sur sa décision. Bonne nouvelle pour les fans de foot, Téléfoot va finalement revenir. Et en plus, l'émission sera aussi déclinée en version plus longue sur la chaîne L'Équipe.
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0: L'image à suivre sur Nostalgie, je vous offre aussi In Excess et Michel Berger tout de suite.
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C'est Nostalgie, c'est une demi-heure non-stop. Tous les tubes 80 sont là. Michel Berger à suivre, Limal également et Gérard Blanc. Bonjour Angélique, Christina et Véro. Vous êtes au boulot actuellement avec Nostalgie, vous avez bien raison. Le temps passe toujours plus vite. Confidence pour confidence, c'est Jean Choupès sur Nostalgie.

0: génération nostalgie. On a énormément de belles musiques à partager avec vous et tous les tubes 80 avec notamment George Harrison, Gesh Paty et Cool and the Gang tout de suite sur Nostalgie.
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29: Nostalgie sous le soleil avec Gesh Bati, Kool & The Gang et God Mama I Sell On You. Tout de suite, c'est George Harrison, il est 15h.
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Sur Nostalgie, j'ai pour vous Billy Joel à suivre et France Gall. Après Les Épines du Cœur, nouveau single de Vanessa Paradis sur Nostalgie.

0: C'est Nostalgie et France Gall qui arrive tout de suite.
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0: Ce matin, plus de 530 000 étudiants passaient les épreuves écrites du bac de philo. Parmi les sujets, alors ça vous allez pouvoir vous la péter un peu à la machine à café. Peut-on être heureux quand les autres ne le sont pas? Voilà, allez-y, débattez. Mais justement, débattre, est-ce chercher la vérité? Vaste question. Bon, tout ça, si ça vous prend la tête, moi je vous propose une demi-heure totale détente avec tous les tubes 80, et ça c'est bien.
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0: Avec notamment Texas, Mylène Farmer et Billy Joel, et ça c'est maintenant.

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Nostalgie, c'est une demi-heure non-stop avec tous les tubes 80 et Daniel Balavoine à suivre. Et tout de suite, ce groupe dont le nom a été inspiré par le film Paris, Texas de Wim Wenders sorti en 84. Texas, I don't want a lover sur Nostalgie.

0: Sur Nostalgie, tout de suite, Frankie Goes to Hollywood, Bandolero et Michael Jackson. Sur Nostalgie, passez un très bel après-midi en ce lundi.
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2: Le film Michael vient de battre un nouveau record. Hein. C'est désormais le biopic à avoir été le plus vu en France. Bah, Michael Jackson, on l'écoute juste après Bandolero et Frankie Goes to Hollywood.
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0: Allez, on s'apprête encore à avoir très chaud hein, des mercredis. La France va se replonger dans une chaleur écrasante. Hein. 32 à 36 degrés sur une grande partie du pays, possiblement 40 même ensuite par endroit. Mais Nostalgie est là pour vous accompagner.

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0: Nostalgie, tous les tubes 80 pour vous et Bruno Gilbert à suivre avec Desireless et Kate Bush sur Nostalgie.
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12: Il est 17h et vous écoutez Nostalgie ? L'info Guillaume Parizeau. Bonjour Guillaume.
13: Bonjour Bruno, bonjour à tous. Ce qui fait l'actu, Donald Trump est arrivé au sommet du G7 à Évian. En Haute-Savoie, Emmanuel Macron espère mettre en avant une solution franco-britannique pour sécuriser le détroit d'Ormuz. En plus du Moyen-Orient, plusieurs sujets délicats sont à l'ordre du jour. Le commerce, la technologie et l'Ukraine. Le G7 va durer jusqu'à mercredi. Et justement, Sébastien Lecornu a assuré aujourd'hui sur le réseau social X que les aides de carburant seront versées comme convenu. Même si une diminution des cours du pétrole était attendue depuis l'annonce d'un accord entre les États-Unis et l'Iran. Par ailleurs, le gasoil repasse sous la barre des 2 euros le litre en France, selon le ministère de la Transition écologique. Dans le ciel, météo torride dès mercredi et peut-être une vague de chaleur. C'est ce que prévoit Météo France. En milieu de semaine, l'Institut prévoit jusqu'à 38 degrés à Nevers, 37 à Paris ou à Brive, ou encore 36 degrés à Lyon et à Toulouse. La fin de l'épisode dépendra des orages ce week-end. Nous y reviendrons en détail dans une trentaine de secondes. En foot, on parle de la Coupe du Monde. Les matchs du jour, l'Espagne affronte à 18h le Cap-Vert, puis la Belgique joue contre l'Égypte à 21h. La dernière rencontre entre les deux équipes s'était soldée en 2022 par la victoire des Égyptiens de 1. Et alors Bruno, qui soutenir alors?
12: Je ne sais pas.
13: Voilà, entre la Belgique et l'Égypte.
12: J'aime bien les Belges.
13: D'accord, moi ce sont mes origines, donc vive l'Égypte, même si je suis belge.
12: qu'une fois.
14: J'adore.
12: Vous demandez des pronostics sur le football alors que j'y connais rien, que je ne suis même pas. Donnez-moi la météo, tiens.
13: Ça va peut-être mieux au niveau pronostics.
12: Allons-y.
13: Le temps est gris demain matin sur la Bretagne, la Normandie et l'Alsace, des éclaircies sur l'Occitanie, la Nouvelle-Aquitaine, le centre, les Pays de la Loire, l'Île-de-France, le Grand Est et le Nord, des voiles nuageuses sur la Corse, la Provence, la Haute-Vienne et la Bourgogne-Franche-Comté, du soleil sur l'Auvergne-Rhône-Alpes pour les températures 14 à Saint-Brieuc, 17 à Dijon, 18 du côté de Bordeaux et de Nice.
12: Et maintenant, comme on m'a souvent dit, si tu n'aimes pas telle ou telle chose, n'en dégoûte pas les autres. Libre à vous toutes et tous de suivre tous les matchs, même en pleine nuit, si ça vous fait plaisir. Voilà. Et libre à moi de me connecter sur Netflix.
14: Ou toute autre plateforme. 17h02, vous écoutez Nostalgie, voilà Desireless, Kate Bush.
12: Et Jean-Jacques Goldman et Michael Jones.
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0: J'arrive, j'en meurs. Faufile près de vous. Coucou, c'est Bruno. Je suis ravi de passer cette nouvelle semaine en votre compagnie sur Nostalgie avec tous les tubes 80. J'espère que tout va bien chez vous. Il fait beau. Il fait chaud, il va faire encore plus chaud. Bon, on va vous rafraîchir avec le doublé Madonna tout à l'heure avec Héloïse Bucard. 18h, le doublé Madonna. C'est comme ça tout au long de ce mois de juin, de tubes incontournables de Madonna. En attendant, le lancement, la sortie de son tout nouvel album le 3 juillet prochain. On va jouer au 39-37 pour ce qui nous concerne avec le doublé, mais avec évidemment le blind test de Nostalgie et puis les demi-heures non-stop que je vous propose.
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0: J'ai Culture Club en attente, le groupe Gol et George Michael sur Nostalgie.
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sur Nostalgie. 17h34, toujours en direct avec vous, comme tous les après-midi d'ailleurs. Clin d'œil à celles et ceux qui sont peut-être sur la route et qui profitent du temps, puis qui est peut-être un peu moins de monde aussi. Monique et Jean-René qui écoutent Nostalgie. Et je les en remercie dans le département de l'Eure. Je sais qu'ils sont avec nous. On a les Sparks dans l'autoradio. Gold, Ville de Lumière. Et puis dans votre demi-heure non-stop, George Michael sur Nostalgie.

sur Nostalgie. Tous les tubes 80, l'envie peut-être de partager avec vous le doublé Madonna. On voit ça dans un petit quart d'heure. Le premier, ce sera Like a Prayer sur Nostalgie. Je vous en dis pas plus. Johnny et Julien Clerc avant tout ça.

Merci d'être là d'écouter Nostalgie, 17h54. Je pense à celles et ceux qui ont subi, j'ai subi hein, les épreuves du baccalauréat ce matin. Il y en a d'autres qui vont suivre, de tout cœur avec vous.

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5: Sur Nostalgie, il est 18h. L'info, Guillaume Parisot. Bonsoir, Guillaume.
6: Bonsoir, Bruno. Bonsoir à tous. On fait un tour à la pompe. Le gasoil est repassé sous la barre des 2 € le litre, selon les chiffres fournis aujourd'hui par le ministère de la Transition écologique. Le prix moyen du gasoil est passé à 1,99 € contre 2,01 € la semaine dernière. C'est la première fois depuis début mars que le gasoil passe sous cette barre symbolique. À l'étranger, le dirigeant de l'autorité palestinienne Mahmoud Abbas a annoncé qu'une élection présidentielle se tiendrait début 2027. Un décret a été publié aujourd'hui par l'agence de presse officielle palestinienne Wafa, âgée de 90 ans. Mahmoud Abbas a été élu début 2005 et il n'a pas dit s'il serait candidat à sa propre succession. On termine par du foot. Le défenseur international espagnol Marc Querella, 27 ans, qui évolue à Chelsea, a été transféré au Real Madrid pour 6 saisons, annonce du club espagnol.
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6: Le soleil s'impose demain matin sur l'Auvergne-Rhône-Alpes, des voiles nuageux sur la Corse, à Provence, la Haute-Vienne et la Bourgogne-Franche-Comté, des éclaircies sur l'Occitanie, la Nouvelle-Aquitaine, le centre, les Pays de la Loire, l'Île-de-France, le Grand Est et le Nord, des nuages sur la Bretagne, la Normandie et l'Alsace pour les températures demain matin, 15 à Rouen, 17 à Mulhouse, 18 à Ajaccio et 22 à Perpignan. Voici la suite du mois Madonna avec Héloïse Buc.
7: C'est le mois Madonna sur Nostalgie avec, pour démarrer la semaine, Like a Prayer. Le titre sort en 89 après une année 88 compliquée pour la chanteuse. Il y a eu d'abord l'échec commercial du film Who's That Girl, une expérience décevante au théâtre, son mariage qui se délite avec l'acteur Sean Penn et l'anniversaire de ses 30 ans, l'âge où sa mère est décédée, désormais brune pour le clip. Madonna veut proposer à son public une réflexion plus mature. Elle incorpore du gospel et parle de religion, de racisme et de sexualité. Critiques et les fans l'apprécient, le Vatican condamne la vidéo. Pour beaucoup, Like a Prayer est considéré comme l'une des meilleures chansons de Madonna. Tout de suite sur Nostalgie, deux titres à la suite de Madonna et d'abord donc Like a Prayer.
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0: sur Nostalgie, 18h17 avec tous les tubes 80.
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0: Bon, merci d'être là en ce début de semaine, en ce joli lundi, alors qu'on annonce de la chaleur, encore de la chaleur.

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0: Avec le groupe Survivor, avec Stéphane Eicher, avec Lionel Richie sur Nostalgie.
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tube 80. Ça passe vite. Qu'est-ce que ça passe vite déjà 18h44. 45 même bientôt. J'ai Stéphane Echer, Lionel Richie à vous proposer aussi. Et votre blind test. Et des cadeaux connectés, bien sûr, pour vous gâter. 19h, les 12 pépites 80 sur Nostalgie.

0: chez Nostalgie qui vous accompagne. On joue. En ce lundi, dans ce lundi, j'ai Marine avec moi. Bonsoir Marine.
1: Bonsoir.
0: Bienvenue à Gien dans le Loiret.
1: Exactement.
0: Et qu'est-ce que vous avez fait de beau ce week-end ?
1: Alors ce week-end, je suis restée tranquille, j'ai profité de ma piscine du beau temps.
0: Ah bien, super. Piscine permanente creusée ou bien c'est un truc gonflable ?
1: Non, c'est une permanente hors sol, très bien.
0: Ah, parfait. C'est très très sympa. Et c'est vrai que vous allez pouvoir en profiter encore parce qu'on annonce de fortes chaleurs dans les jours
1: Exactement.
0: Qui viennent. Bien, Marine. Pour nous écouter, alors la trompe est pas dans l'eau parce que celle-ci elle est pas étanche, mais c'est l'enceinte collecteur Nostalgie.
1: Super.
0: On en a eu qui étaient étanches, hein. Je dis pas de conneries, mon cher. Non, non, bah, ça, c'est les nouvelles, plus jolies et tout, mais bon, pas dans l'eau. Il y en avait qui allaient sous la douche, mais bon, voilà. Vous êtes prête, Marine?
1: Je suis prête, allez-y.
0: Une introduction musicale, dites-moi à quel alors, chanteur international elle appartient. Écoutez. Ça le fait. C'est qui ?
1: Michael Jackson.
0: Ouais. J'ai pioché comme d'habitude dans les 12 pépites 80 qu'on nous a demandé à 19h. Bravo Marine !
1: Merci.
0: Bravo ! Bien ! Eh bien, on va vous envoyer le plus rapidement possible l'enceinte Collector Nostalgie en vous souhaitant de bons séjours au frais dans la piscine.
1: Merci beaucoup, bonne soirée à vous Bruno.
0: À l'écoute de Nostalgie, je compte sur vous, hein.
1: Merci.
0: Évidemment, bonne soirée à vous également, ma chère Marine. On va passer maintenant aux 12 pépites 80 de 19h. C'est vous qui faites la programmation musicale. Vous avez carte blanche, comme tous les soirs, 19h-20h du lundi au vendredi sur Nostalgie.
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0: 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L'info Guillaume Parizeau. Bonsoir Guillaume.
38: Bonsoir Bruno, bonsoir à tous. En Haute-Savoie, Donald Trump et Emmanuel Macron se sont rencontrés aujourd'hui au sommet du G7 à Évian. En Haute-Savoie justement, le locataire de l'Élysée espère mettre en avant une solution franco-britannique pour sécuriser le détroit d'Ormuz. En plus du Moyen-Orient, plusieurs sujets sont à l'ordre du jour, le commerce, la technologie et l'Ukraine. Le G7 va durer jusqu'à mercredi. Et justement, Donald Trump a menacé d'imposer un tarif douanier de 100% sur le vin français. C'est ce qu'a rapporté aujourd'hui le New York Post. Un coup de pression si Paris ne supprime pas sa taxe sur les services numériques réclamés aux entreprises technologiques. Les importations de vins spiritueux français vers les États-Unis ont chuté de 21% en 2025, selon la Fédération des exportateurs français. Et justement, retour en France, ils ont posé leur stylo. Plus de 530 000 élèves de terminale générale et technologique ont planché aujourd'hui sur l'épreuve écrite du bac philo. Parmi les sujets cette année, avons-nous la maîtrise de nos paroles en général ou débattre, est-ce chercher la vérité en filière techno ? Prochaine étape, les épreuves de spécialité entre demain et jeudi. Enfin, pour terminer, comme à chaque Coupe du Monde, les amateurs de foot du Bangladesh ont ressorti les couleurs de leur équipe favorite, comme par exemple le Brésil et l'Argentine. Un agriculteur du sud du pays a fait exception en déroulant un drapeau de plus de 7 km de long aux couleurs de l'Allemagne. Sa passion pour la Mannschaft revêt un caractère très personnel. Gravement malade en 2005, il a été guéri grâce à un médicament allemand et depuis, l'homme de 72 ans aime l'Allemagne et son football.
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38: Demain matin, c'est gris sur la Bretagne, la Normandie et l'Alsace. Des éclaircies sur l'Occitanie, la Nouvelle-Aquitaine, le centre, les Pays de la Loire, l'Allemagne, j'ai fait dire l'Allemagne, pas du tout, l'Île-de-France, le Grand Est et le Nord, des voiles nuageux. Sur la Corse, à Provence, à Haute-Vienne et la Bourgogne-Franche-Comté, du soleil sur l'Auvergne-Rhône-Alpes. Pour les températures, 18 à Lyon ainsi qu'à Toulouse, 19 à Marseille et 21 à Paris-Bruno. Et c'est parti pour les 12 pépites 80 de 19h.
0: Danse lundi
38: sur Nostalgie. La première pépite demandée par Jean-Marie via l'appli Nostalgie, ce sera Kim Wilde, You Keep Me Hanging On. 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

seul, mais qui est resté dans un bon paquet de mémoires, y compris la mémoire d'Aurélie qui nous écoute à Thionville. Ivanov et les Nuits sans soleil, ce sera notre troisième pépite sur Nostalgie.

0: Vous êtes chez vous tous les soirs, 19h-20h du lundi au vendredi, les 12 pépites 80 sur Nostalgie. Ça marche avec l'appli Nostalgie, avec nostalgie.fr. Vous remplissez les quelques cases pour vous inscrire. Et puis une fois que c'est fait, vous interagissez sur la programmation musicale de cette heure qui vous est toute dédiée. Pascal a fait ça, il s'est inscrit, il nous a demandé la cinquième pépite qui arrive sur Nostalgie.
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2: Salut Nostalgie, c'est Pascal de Bourg-en-Bresse. Je vous appelle pour ma pépite Michael Jackson. C'est un souvenir du concert en 98.

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sur Nostalgie, les 12 pépites 80 de 19h. J'adore vos choix musicaux, surtout quand ils sortent un peu des sentiers battus. Pierre, qui nous écoute à Aurillac. Merci Pierre de nous avoir demandé Les Innocents. Jody, 1987. Ah, pile poil dans les 12 pépites 80 de 19h sur Nostalgie. Et puis en pépite numéro 8, on aura Depeche Mode avec Master and Servant sur Nostalgie.

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sur Nostalgie, tous les tubes 80. On écoutera le choix de Cassandre dans les toutes prochaines minutes. Pour le moment, 10e pépite, Billy Idol, Flesh for Fantasy sur Nostalgie. Allez,

0: C'est l'avenir, c'est l'avenir. Moi et l'eau bleue.
1: Ah, l'amour à la plage.
0: Oh si, éventuellement, mais chez moi, c'est essentiellement des plages de galets. Ça fait mal aux fesses. Ça fait mal au dos,
1: aussi. Aussi.
0: Ou alors, faut attendre marée basse.
1: Et pourquoi pas?
0: Parce qu'à marée basse, il y a du sable.
1: Mais c'est à quelle heure?
0: Alors ça, ça dépend de tellement de paramètres.
1: La lune.
0: La lune, monsieur. Tout à fait. Voici, voici Julien Louéki.
1: Oui.
0: Notre bon docteur qui va s'occuper de vous jusqu'à minuit.
2: Oui, mon cher Bruno, j'ai un beau 45 tours de Simple Mind ce soir dans 5 minutes sur Nostalgie.
0: Très bien, et c'est déjà calé. Moi, oui, je vous embrasse. À demain, 17h sur Nostalgie.
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4: Salut, c'est Julien. J-6 avant l'été sur Nostalgie. Le soleil, la chaleur qui s'impose cette semaine dans toute la France. Et c'est le meilleur moment de la journée. C'est la soirée avec Nostalgie Génération 80. Avant le maxi de 22h, le générique 80 de 21h30. Bah on pose un vinyle sur la platine Nostalgie. Et c'est comme ça tous les soirs à 20h.
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4: Oui, c'est un groupe de rock écossais ce soir, Simple Minds, et la musique du film The Breakfast Club. On l'entend en long, en large, en travers, tout au long de ce coming of age movie réalisé par John Hughes. Les jeunes comédiens vedettes du film sont en photo au verso de la pochette de ce disque d'époque. Daté du 13 décembre 1985, il fallait alors débourser 19 francs pour

0: soleil et quelques gouttes aussi à Paris ce soir, mais qu'est-ce qui se passe ?
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0: C'est Nostalgie dans toute la France. Merci d'être là en ce lundi 15 juin avec 2 minutes de lumière en plus pour attaquer cette dernière semaine du printemps. Le soleil tape à certains endroits. Il se couchera à 21h55 ce soir. 166e jour de l'année. Bonne fête à Germaine. Une pensée bien sûr pour notre Johnny National. Johnny né à 15 juin, il chante en ce moment même dans 300 salles de cinéma à travers la France avec son Bercy 1995. Bon anniversaire aussi à Brigitte Fossé, à Michel Larocque ou encore à Courtney Cox en cette journée européenne du vent et de l'énergie éolienne. Ben on fait entrer un petit peu de fraîcheur avec une demi-heure de musique non-stop.
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0: Le premier tube solo de Jean-Jacques Goldman, Scotch, à consommer avec modération. Et puis Prince aussi dans Nostalgie, Génération 80. 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

toujours dans cette demi-heure de musique non-stop. Nostalgie Génération 80 avec une pépite de rock voisine, Claudia Phillips et puis Prince, qui nous manque depuis 10 ans déjà. Un triste anniversaire qui ne passe pas inaperçu. Le 28 août, la succession du chanteur proposera Timeless, un album de 10 titres rares et inédits sélectionnés avec son. Voici When Doves Cry, ajouté à la dernière minute sur l'album Purple Rain. Prince joue de tous les instruments sur ce tube, sauf de la basse, qui est aux abonnés absents. Une coquetterie du musicien qui voulait produire quelque chose d'atypique. Voici ce que ça donne sur Nostalgie. Dig.

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0: Allez, c'est parti pour une nouvelle semaine de folie sur le groupe Facebook Nostalgie Family. Alors, j'ai chanté dans une vidéo, du coup, tout le monde se moque. Salut Fabrice de Nice, Ludovina de Souza, Sylvie Z, RVV, Sylvie H, Mickaël, JC de Troyes aussi dans son train après une journée de boulot à Paris. Voilà, une nouvelle heure de musique qui se prépare avec tous les tubes 80. Marc Lavoine, Hall & Oates, c'est dans 2 minutes Moonray avec son Comanchero dans Nostalgie Génération 80.
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7: Et alors que Disclosure Day, l'excellent nouveau film de Steven Spielberg, est dans les salles obscures et climatisées actuellement, un gentil alien débarque dans le générique 80 de 21h30. Avant ça, tous les tubes 80, Michel Polnareff, Holly Notes, Marc Lavoine et voici Moon Ray à 21h dans Nostalgie Génération 80.
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0: C'est elle qui nous réunit chaque jour et chaque soir avec Nostalgie.
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0: Oui, c'est Julien Loïc avec vous ce soir encore jusqu'à minuit avec la casquette Schnock qui est désormais disponible. Il sera votre meilleur allié cet été sous le parasol à la plage ou dans le hamac au bord de la piscine. Schnock numéro 59 vous attend depuis quelques jours chez votre libraire au kiosque essentiel. Michel Berger, France Gall en couverture pour tout savoir sur ces années un peu folles avec une interview inédite de Michel par Yves Bigot et un entretien hors norme et sans langue de bois avec France. Emmerdeuse, c'est un compliment, dit-elle. Également dans Schnock, la revue des vieux de 27 à 87 ans, Le Jardin Secret de Véronique Sanson, une enquête sur les parfums des années 80, un portrait de Marc Toesca, Salut les petits clous, ou encore un dossier sur la Coupe du Monde de foot en 1986, c'était déjà au Mexique. France Gall pour relancer une heure de musique non-stop sur Nostalgie, Génération 80 qui se poursuit avec Sabrina, Eric Morena, mon beau tube, et le générique 80 vers l'ennemi.
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0: plutôt bon délire sur Nostalgie.
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0: Image, Bonnie Tyler, Renault, ça c'est nos trois prochains grands tubes dans Nostalgie Génération 80. Et puis c'est Guillaume de Lyon qui m'a harcelé littéralement pour que je joue ce générique. Il était dans ma pile, mais l'actualité du jour l'a fait remonter au sommet. On a appris ce matin le décès d'Anne Chédine, l'oubliable Kate Tanner, la maman de la série Alf, diffusée entre 86 et 90 aux États-Unis. En France, c'est Antenne 2 qui dégaine la première dès le 18 mars 1988, avec notamment Roger Carrel en VF sur le gentil alien poilu, amateur de chats.
3: Où allez-vous tous les deux ?
4: On va chercher quelque chose à boire.
5: On a super soif.
3: D'accord. Mais pas de soda gazeux, s'il vous plaît, et rien à manger avant le dîner.
5: Oui, madame.
4: Oui, madame.
5: C'est beau, ta patronne.
3: J'ai dit pas de soda gazeux, s'il vous plaît.
4: C'est pas du soda, maman, c'est de la bière.
5: Il ne reste plus qu'une boîte.
3: Donnez-moi ces bières.
5: Attention, parce qu'il en reste pas mal dans celle-là.
3: Alors écoute-moi bien s'il te plaît, je ne tolère pas ce genre de comportement dans cette maison. Ce petit n'a que 6 ans et lui, il n'est pas question qu'il boive de la bière. Et toi, tu boiras pas de bière.
0: À consommer bien sûr avec modération. Le générique est signé Alf Clausen, ça ne s'invente pas, également compositeur pour The Simpsons pendant près de 30 ans. Voici donc Alf dans Nostalgie Génération 80 avec une pensée pour...

toujours dans cette heure de musique non-stop, Nostalgie, Génération 80, avec une choriste incontournable. David Aiglis est également connu pour le tube du Roi Lion, l'histoire de la vie, composé par Elton John. On va la retrouver dans les années 80 avec Gilbert Montagnier, Roxette, et cette demande express de Loïc depuis sa terrasse au 16e étage avec vue sur Saint-Etienne. Voici Living in the Box sur Nostalgie.

0: Une belle soirée musicale avec Nostalgie. Nostalgie Génération 80 toute la semaine, 20h-23h. Dessine-moi non pas un mouton mais une Corinne Hermès avant une pépite de Simply Red. Et puis on repart à 22h avec le maxi de The Cure. Un nouvel album est prêt, ils ont tellement de chansons en stock qu'il a fallu les découper en plusieurs disques. Voici le choix d'Isabelle, Vera et Miguel sur Nostalgie Family.
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Donna Summer, Paul Young de Corgis, dans la prochaine heure de musique non-stop. Nostalgie, Génération 80 laisse aussi une place à ces artistes qui ont débuté dans les années 80 et qui sont toujours actifs, à l'image de Mylène Farmer qui amorce son grand retour avec C'est à qui le tour et un clip réalisé par Julia Ducourt.

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0: Et oui, nous sommes à J-6 avant le début officiel de l'été, même si la saison chaude a pris un petit peu d'avance cette année. Dimanche soir dès 20h, Philippe et Sandy seront sur le pont pour lancer l'été comme il se doit, avec à 22h les meilleurs remix signés Bon Entendeur. 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Et puis à minuit, tous les tubes 80 version maxi pour danser et faire la fête. Vous pouvez toujours compter sur Nostalgie pour trouver quelque chose à célébrer. Et pourquoi pas la prochaine vague de musique non-stop avec Erita Mitsuko, une pépite d'Alain Souchon et Donna Summer.
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Une heure de musique non-stop, c'est Nostalgie Génération 80 avec tous les tubes de la décennie de Corgis, Paul Young, droit devant nous. Et puis alors Donna Summer, la reine du disco, j'aime bien vous le dire, on aurait plutôt tendance à la retrouver dans Nostalgie Disco fin qu'à partir de minuit. Mais voilà, Donna a fort heureusement poursuivi sa carrière bien après la fin du disco. On la retrouve tout au bout des 80s avec cette production Stock, Ike & Waterman, trio de producteurs britanniques au doigt d'or qui a régné sur la musique des années 80. This time I know it's for real sur Nostalgie.

0: soirée à tous, merci de choisir Nostalgie dans toute la France. Certains ont planché sur la philo ce matin, d'autres ont fini leurs examens comme vous Enzo. Merci pour le petit message tardif ce soir, 23h. Oral de stage, COEF 3, résultat le 25 juin et beaucoup de musique d'ici là pour penser un peu à autre chose. Voici maintenant l'émission des experts pour en savoir plus sur tous les tubes 80, Nostalgie Story 80 avec David Bowie et Nile Rodgers à la guitare. On va reparler de lui avant minuit.
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0: Ça fait plaisir, tout le monde n'est pas devant le foot. Merci d'être là sur Nostalgie et salut à Gérald qui rentre de son cours de théâtre.
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0: Et bonne route surtout avec nous. Vous n'êtes pas sans savoir que nous sommes en plein mois Madonna sur Nostalgie. 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Tous les soirs de la semaine à 18h sur Nostalgie. Voici Madonna en 1984 sur son deuxième album produit par un certain Nile Rodgers. Oui, encore lui, le génie de Chic qui est en concert à Lyon et à Paris à la fin du mois avec Nostalgie. Dress You Up est le dernier single extrait de ce disque devenu culte. Après Into the Groove, Material Girl et Like Virgin, on est sur de la dance pop avec des paroles à double sens comparant la mode avec le sexe. D'ailleurs, ce tube est ajouté en 1985 à la liste de 15 chansons jugées grossières par un comité très sérieux

0: entendez bien la patte de Stock Aitken Waterman sur ce tube de Bananarama de l'année 1987 sur Nostalgie. Le trio accusé d'amour au premier degré, encore plein de métaphores comme on les aime. Si vous avez vu le film Deliver Me From Nowhere, l'an dernier au cinéma, enregistré justement pendant que Bruce Springsteen créait cette chanson Born in the USA, vous connaissez tout de ses débuts et à quel point il a œuvré pour faire rayonner son New Jersey natal. Justement à Long Branch, le centre Bruce Springsteen pour la musique américaine vient d'ouvrir ses portes derrière une façade un peu froide, tout en acier qui rappelle le passé de la ville. On peut retracer une bonne partie de l'histoire musicale du pays avec de nombreuses archives, dont certaines offertes par le boss en personne. Bruce Springsteen pour lancer une nuit de musique non-stop sur Nostalgie. Il sera aussi question de Jean Beauvoir et de Stranglers dans Nostalgie Story 80.
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0: belle soirée avec Nostalgie, on fait entrer un peu de fraîcheur, ça fait du bien.
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0: Nostalgie Story 80 avec tous les classiques de la décennie décortiqués pour votre plus grand plaisir dans la prochaine vague de musique non-stop. Mel Brooks, qui sera centenaire avant la fin du mois, va faire du Mel Brooks. On écoutera aussi les prémices de la house music avec Mars ou encore Erasure, après Jean Beauvoir et sa coupe iroquoise. Né à Chicago de parents haïtiens, d'où son nom qui sonne so Frenchy à nos oreilles. Il a d'abord joué de la batterie à l'enfance avant de passer à la basse à l'adolescence. Devenu pro très jeune, il devient une vedette internationale quand Sylvester Stallone choisit d'inclure Feel the Heat dans le film Cobra en 1986. Apparemment, le tournage du clip et le montage du film avaient lieu dans le même ensemble de bâtiments et Sly serait tombé amoureux de ce tube. On peut le comprendre.

0: Avec Mel Brooks, c'est toujours un peu pareil, mais qu'est-ce que c'est classe.
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0: La voix d'Alison Moyet avec un extrait de son album Alf qui fait écho à notre actu télé du jour et au générique 80 de 21h30 que vous retrouverez dès demain en podcast sur l'appli Nostalgie. Al Jarreau, Rick Astley avant minuit sur Nostalgie. Nostalgie Story 80 avec une mélodie qui nous rend fou maintenant. Un mot sur The Stranglers, déjà ce groupe formé dans le comté de Surrey, donc au sud-est de l'Angleterre, avec à la basse Jean-Jacques Burnel, né à Notting Hill de parents français. En 1981 sort le 6e album de la bande, La Folie, avec un tube imparable, Golden Brown, et son rythme si perturbant, un peu saccadé, une valse à 3 temps plus 1 dans les parties instrumentales, c'est pas facile à danser. Je vous laisse compter.

0: Bienvenue à tous, merci de choisir Nostalgie dans toute la France. Je voulais saluer Jean-Baptiste, patron d'un cinéma dans l'Ain, qui me dit si vous avez loupé l'aile ou la cuisse ce soir à la télé, pas de panique, le film ressort en salle ce mercredi. Ah, le message est passé, on cherchera des séances à proximité. Et puisqu'on est dans le cinéma, je voulais dire un mot à propos du comédien Christian Bugeaud qui nous a quittés ce lundi. Les plus jeunes l'ont connu en maître d'armes dans Kaamelott. Les anciens se souviennent du dentiste dans Les Visiteurs avec sa phrase culte que j'ai d'ailleurs dans mon sampleur.
1: J'en ai marre qu'on me reluque le cul.
0: 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Voilà, votre séjour en Futuroscope, un baby-foot, René Pierre a gagné chaque jour cette semaine dans les matins Nostalgie. Philippe et Sandy en direct dès 6h après cette nuit de musique non-stop. Voici Nostalgie Disco Funk avec Sister Sledge et Nile Rodgers en concert à Lyon et Paris à la fin du mois avec Nostalgie. Et puis Diana Ross et Sheila à minuit sur Nostalgie.
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